4h du matin, c'est Julien sur Nostalgie. L'autoroute est dégagée pour nos amis routiers qui sont toujours sympas. On voyage en musique avec tous les tubes 80, Dépêche Mode, UB40 et le meilleur de Philippe et Sandy jusqu'à 6h. Bonjour.

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0: Il sera black sur Nostalgie. Tous les tubes 80 avec Miami Sun Machine et Jean-Jacques Goldman. Histoire de vous souhaiter un bon mardi, un bon réveil, surtout avec aussi le meilleur de Philippe et Sandy qui reviennent sur l'événement du week-end passé. Souvenez-vous de vos parties de Super Mario endiablé. À l'époque, on faisait ça entre nous, entre copains. Aujourd'hui, le monde entier regarde.
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3: Toutes les infos qui vont bien de cette semaine et de ce week-end.
4: Et il y avait The Even jusqu'à hier soir, le marathon de streamers caritatifs français.
3: C'est tous les gamins qu'on voit sur YouTube, ouais, sur TikTok et tout, qui se filment et qui font des conneries. C'est ouais, les nouveaux humoristes, en gros, les nouveaux animateurs.
4: Ils se filment en direct. Et pour cette dernière édition, 90 streamers y participaient, comme Mastu et Domingo, les plus connus, on va dire.
3: Et le Philippe et Sandy jeune.
4: Ouais,
3: Mastu et Domingo, paye votre ordi.
4: Ils ont récolté la somme record de 33 millions d'euros, t'imagines quand même.
3: C'est génial.
4: Et tout cet argent va servir à aider une vingtaine d'associations.
3: Bien joué, les gamins, bien joué.
4: En août, il n'y a jamais eu autant de monde au cinéma depuis 1980.
3: Normal.
4: T'imagines?
3: Bah, la clim.
4: Ouais.
3: Et, les bons films.
4: Et les bons films, c'est la bonne nouvelle pour le cinéma quand même. 37 millions de personnes, c'est un énorme boom des fréquentations en salle. Alors bien sûr, tu disais, la chaleur, la clim, ça joue énormément. Mais aussi des films qui ont cartonné, qui ont fait venir du monde, comme L'Odyssée, Tombée du ciel et Spider-Man.
3: Je peux vous dire un truc sur Spider-Man?
4: Vas-y.
3: Parce qu'à moi, à mon époque, Spider-Man, parce que là on le voit, il est en baston.
4: Ouais.
3: À l'époque, il faisait beaucoup de filets.
5: Ouais. Il faisait plus de filets.
3: Ouais. Vu le nombre de moustiques qu'on a là.
4: Oui. Oui.
3: Moi, je voudrais le Spider-Man de l'époque.
4: Ah, ce serait
3: les
4: pas
3: moustiques
4: mal.
3: De... Parce que là, on est sur un Spider-Man. Tu peux me faire un petit filet de temps en temps, hop, comme
4: on,
3: ça.
4: On t'attend la réalisation, alors.
3: Ah, gentiment.
4: On va rester au ciné pour les fans de George Michael. Son mythique Face Tour, enregistré à Bercy en 1988, va débarquer au cinéma le 11 décembre.
3: Ça, c'est classe. Hein.
4: Je serai la première en salle. Le concert a été restauré et remasterisé, avec en plus des images et des contenus inédits. On va y aller, hein.
3: Ça, c'est cool.
4: Ouais, j'ai trop hâte. Et puis, on file dans le sud-ouest. Tiens, il y avait samedi matin le célèbre marathon du Médoc, 40e édition. Un spécial années 80, c'est sympa.
3: Le marathon du Médoc, c'est un truc fantastique. Tu cours, il te file un Doliprane.
4: Ouais.
3: Tu finis à la fin. Le premier arrivé, un suppositoire. Suppositoire, on y a.
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1: Ah bon réveil, merci de choisir Nostalgie dans toute la France en ce mardi 8 septembre. Le soleil qui se lèvera lui tout à l'heure, 7h18 en ce 251e jour de l'année. Bonne fête à Adrien et Béline, bon anniversaire à Heather Thomas qui était la fille de la bande Jodie dans la série L'homme qui tombe à pic. La chanteuse Pink, le papa de Jean-Marc aussi, Jeff Panaclock sont tous du 8 septembre.
2: Salut les Trouducs !
1: Journée mondiale de la physiothérapie, on en profite pour saluer tous les kinés qui nous font du bien en cas de bobo, plus ou moins gros. Phil Collins, Jean-Jacques Goldman pour se réveiller. Et voici mon confrère, le Dr Beat sur Nostalgie, tous les tubes 80.

Tous les tubes 80 pour un bon réveil sur Nostalgie et du courage surtout pour toutes et tous avec Phil Collins, Michael Jackson, Jason Donovan et puis le meilleur de Philippe et Sandy qu'on retrouvera avec grand plaisir à partir de 6h pour les matins Nostalgie. 7h35, vous gagnez votre séjour d'une semaine pour 4 personnes dans une résidence Odalis Vacances dans les plus beaux coins de France. 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

0: La seule radio qui enchaîne tous les tubes 80, c'est évidemment Nostalgie avec Michael Jackson, Jason Donovan et Nick Kershaw. Impossible de fermer les yeux, vous allez chanter, vous allez passer une belle journée. Attendez tout de même d'avoir écouté votre horoscope par Sandy sur Nostalgie. Les béliers, optimisez votre journée.
1: Profitez de ce mardi efficace pour organiser votre emploi du temps et pour caler ce qui est important au bon moment. Vos contacts sont bons, les taureaux. On sollicite vos conseils en amour, la soirée est douce. Les gémeaux, votre budget est en meilleure posture, vous pouvez envisager un petit investissement pour la rentrée, mais soyez sage. Votre rythme s'accélère, les cancers, ce mardi invite à ne pas traîner, à obtenir l'essentiel, battez le fer tant qu'il est chaud. Les lions, voici une journée idéale pour rencontrer et pour proposer ce soir. L'amour est au rendez-vous. Les vierges, vos démarches s'assouplissent, vous profitez habilement d'une opportunité, vous êtes plutôt futé. Balance, vous cogitez tranquillement, vous avez raison, prendre du recul est actuellement la meilleure solution. Votre intuition est excellente, les scorpions, vous êtes exactement là où il faut et au bon moment. En amour, on vous trouve craquant. Les sagittaires, la matinée est parfaite pour faire des recherches ou pour avancer sur un dossier. Au travail, votre disponibilité est appréciée. Au travail, les capricornes, misez sur la compréhension et le dialogue. En amour, vos échanges sont empreints de délicatesse. Journée neutre en vue, les verseaux, plutôt consacrés à un travail régulier, à des rendez-vous convenus. En amour, la soirée est tendre et les poissons, l'accent est mis sur une rencontre aussi agréable qu'efficace. Vous savez ce que vous voulez.

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0: Avant les infos de 5h, Félix Gray, Kool & The Gang ou encore la voix de Sting avec The Police. Et le meilleur de Philippe et Sandy qui prennent toujours un moment pour parler de vous sur les réseaux sociaux Nostalgie.
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2: Merci à vous, hein. Vous êtes des milliers à nous suivre sur nos pages Facebook, Instagram, Philippe et Sandy. On lit bien sûr tous vos messages. Et Sandy, tu y réponds ce matin.
3: Sarah du Palais en Loire-Atlantique déjà qui réagit au sujet qu'on avait lancé sur les cartables pour la rentrée.
4: Alors moi, mon fils est rentré en 6e aujourd'hui. Donc du coup, absolument, il voulait changer de cartable. Il a voulu un ISPAC et il a arrêté les cartables d'enfants. Donc on a acheté un nouveau cartable de grand. Voilà.
3: Eh bah oui, ça grandit trop vite, Sarah. Il n'en veut plus de son cartable dinosaure, ton fils. Hein. Et c'est que le début, hein, dans 6 mois, il va te demander un portable. Dans 1 an, un scooter. Et dans 2 ans, il va te dire, maman, tu peux te porter caution pour mon appart? Mais mon chéri, tu n'as que 14 ans. Sur notre page Instagram aussi, vous pouvez passer des dédicaces comme l'a fait Frédéric de Loire-Atlantique.
5: Petit message très sympathique à cette heure-là de Guérande et je passe un coucou à ma femme Céline et mes enfants Erwan, Kylian et Milan. Bon courage à vous, je vous écoute dans mon camion, à bientôt.
3: Super sympa Fredo. Bon, par contre, heureusement qu'il s'est arrêté à 3 enfants, hein, parce qu'après Erwan, Kylian et Milan, en rimant Anne, il restait plus que cabane, tisane et banane.
2: Oh.
3: Et puis, on termine avec Justine de Mâcon qui nous a laissé un vocal pour nous parler de sa petite galère de l'été.
6: Eh bien, en fait, j'étais au camping avec toute ma famille, ma sœur, mes neveux, etc. Et on a dû évacuer la piscine parce qu'un enfant avait fait caca dans l'eau.
3: Ah ouais, je compatis Justine, hein, c'est dur. Hein. Et en plus, j'imagine que cette histoire, ça a bien dû mettre tout le monde dans la merde. Hein.
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0: On se motive ensemble à l'écoute de Nostalgie, 5h du matin, tous les tubes 80 dans 2 minutes après les infos. Patrice Pavot, bonjour.
1: Bonjour Julien, bonjour à tous. La Tour Eiffel a fermé toute la journée de lundi. Elle doit rouvrir ses portes normalement ce matin. Ses employés ont fait une grève après avoir appris que des femmes du personnel avaient été écartées samedi lors de la visite d'une délégation spirituelle hindoue pour limiter leur interaction avec elle. Les femmes salariées ont été rendues invisibles, remplacées à leur poste par des hommes ou se mettant à l'écart dans les locaux. La société d'exploitation du monument a présenté ses excuses, reconnaissant des pratiques contraires à ses valeurs et que ces conditions n'aurait pas dû être accepté. Une enquête a été annoncée. Les pompiers passent à l'offensive. Après un été marqué par des incendies d'une ampleur exceptionnelle, les hommes du feu entament aujourd'hui une mobilisation nationale de plus de 6 semaines. Ils réclament davantage de moyens humains, matériels et financiers. Leur préavis de grève court jusqu'au 20 octobre avec une manifestation nationale prévue le 29 septembre à Paris. Dans les hôpitaux aussi, les personnels de la fonction publique se mobilisent aujourd'hui pour dénoncer leurs conditions de travail et le manque de reconnaissance. Une intersyndicale prévoit des rassemblements notamment à Bourges, Strasbourg, Toulouse ou encore Clermont-Ferrand. Les associations maintiennent la pression contre les violences sexistes et sexuelles. Plusieurs centaines de personnes ont manifesté hier devant les tribunaux

0: peut se lever à résister. À l'est, les températures 18 à 35 degrés pour les maximales. 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
1: On ne sait pas trop comment s'habiller aujourd'hui, autant prévoir trop que pas assez. Nostalgie, première radio dans le dressing avec le meilleur de Philippe et Sandy et tous les tubes 80. Coxo, Jimmy Somerville et Moon Ray.

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0: Et ils s'y mettent à deux pour vous dire bonjour. Jimmy Somerville, June, Miles Kingston, Coxo, Fine Young Cannibals aussi sur notre parcours ce mardi. Tous les tubes 80 dès votre réveil. Et puis le meilleur de Philippe et Sandy. Si vous hésitiez à prendre une douche ce matin, ceci pourrait vous aider à prendre une décision.
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2: La tendance du week-end, je l'ai trouvée, c'est le phéromone maxing.
3: Phéromone, ce sont des ondes que nous envoyons avec notre corps pour attirer les autres, comme les animaux.
2: C'est aussi des substances chimiques que ton corps sécrète. Voilà, donc des odeurs naturelles.
0: Par exemple.
2: Ou entre autres. On voit ça débouler un petit peu partout. En gros, faut moins se doucher, ne plus mettre de déodorant.
3: Bah oui, mais c'est, non, mais c'est vrai.
2: Et plus laver ses fringues.
3: Non,
2: pourquoi?
3: Mais c'est ça. Parce que t'as des odeurs corporelles qui font que grâce à ça, aux phéromones, les gens, la vie existe. Les gens se mélangent.
2: Et tu parais plus séduisant.
3: Mais oui.
4: Tu trouves séduisant quand tu pues, toi?
3: Non, mais c'est comme ça, les gars. Une biche insère dans la forêt. Ils se mettent pas du stick sous les bras.
2: Non.
3: Ils se reconnaissent en se frottant contre les arbres parce qu'ils sentent une certaine odeur.
2: À 17h dans le métro, moi, je trouve pas les gens séduisants.
3: On n'est pas dans le poireau. On est dans le phéromone. Vous
2: n'avez
3: pas remarqué, il y a des fois, il y a des semaines où tu as l'impression de plaire à tout le monde. Et ben, c'est parce que cette semaine-là, ton corps émet ce. Non, c'est pas du puanteur.
2: Tu travailles
3: ton
2: physique, odeurs. Toi, dis donc, hein.
4: Non, mais c'est surtout qu'il a pas de vidéo ou je sais pas.
3: Mais non, mais c'est hyper important. C'est ce qui crée la vie, les phéromones. Les gens se rencontrent avec ça.
2: J'ai l'impression que tu sais beaucoup de choses cette année, Philippe.
4: Oui, c'est.
3: Hein? J'ai lu.
2: Ouais.
3: Je suis allé au CDI. J'ai pris un abonnement à France Loisirs. J'ai des livres gratos. Avant, je recevais des bouteilles de pif. Maintenant, c'est des bouquins.
2: Ah, bah, génial. On va partir chez moi dans la Sarthe à Saint-Ouen de Membré. Samedi, il y a eu le championnat de France de lancer de patates. C'est rigolo,
3: d'accord.
2: Ça. C'est la seconde édition. Fallait balancer des patates en bois d'acacia qui faisaient 2,5 kg.
3: Ah, c'est pas des vraies patates.
2: Non,
3: ah,
2: non, c'est des patates en bois.
3: Ouais.
2: C'est plus lourd. Et c'est Frédéric qui est devenu champion du monde avec un lancer à 19,40 m.
3: D'accord.
2: La patate.
3: Mais si je comprends bien, les patates en bois, ça fait des frites en bois.
2: Ouais.
3: Ça peut être très bon.
2: Non, ça fait mal là, sous
3: les baguettes de Phil Collins.
2: Faites gaffe.
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0: de ne pas avoir la pêche en écoutant Nostalgie.
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0: C'est ça, l'effet de tous les tubes 80. Et bon réveil en ce mardi 8 septembre. Le soleil, lui, se lèvera à 7h18 en ce 251e jour de l'année. Bonne fête à Adrien et Béline. Bon anniversaire à Heather Thomas, qui était la fille de la bande Jodie dans la série L'homme qui tombe à pic. La chanteuse Pink, le papa de Jean-Marc, Jeff Panaclock, sont tous du 8 septembre.
2: Salut les trucs.
0: Et oui, c'est la journée mondiale de la physiothérapie. On en profite pour saluer tous les kinés qui nous font du bien en cas de bobo plus ou moins gros. Et pour la musique, bah, je m'occupe de tout. Laissez-vous masser. Coxo, Fine Young Cannibals, Opus, tous les tubes 80 sur Nostalgie.
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0: 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Dans la prochaine demi-heure, Opus, Bon Jovi, un classique d'Alphaville. Le temps de saluer Marine et Alexandre qui crânent littéralement parce qu'ils vont assister samedi soir au premier concert de Céline Dion à la Plénitude Arena. 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Et à 5h30, si vous voulez connaître les dernières nouvelles, les voici. Bonjour Patrice Pavot.
1: Bonjour Julien, bonjour à tous. Fermée toute la journée lundi par un mouvement de grève, la tour Eiffel doit rouvrir normalement ce mardi. Le personnel dénonçait hier la mise à l'écart de femmes salariées lors d'un événement samedi pendant la visite d'une délégation spirituelle hindoue venue inaugurer un temple. La société exploitant le monument a reconnu des faits contraires à ses valeurs et présenté ses excuses. La classe politique de la ministre Berger à Marine Le Pen a unanimement condamné cette atteinte à l'égalité entre les femmes et les hommes. Une enquête est en cours. Les pompiers lancent aujourd'hui une mobilisation nationale de plus de 6 semaines. Après un été marqué par des incendies exceptionnels, ils réclament plus de moyens, matériels et financiers. Leur préavis de grève court jusqu'au 20 octobre. Une manifestation est prévue le 29 septembre à Paris. Journée de mobilisation aussi dans la fonction publique hospitalière. Une intersyndicale organise des rassemblements ce mardi à Bourges, Strasbourg, Toulouse ou encore Clermont-Ferrand pour dénoncer les conditions de travail et le manque de reconnaissance. L'OCDE dévoile ce mardi les résultats de l'enquête internationale PISA qui évalue le niveau des élèves de 15 ans, un document très attendu après le recul des performances françaises. Selon le SNES-FSU, 53% des collèges et lycées publics manquaient d'enseignants à la rentrée, notamment en maths, français, sciences et français et anglais. Pour le syndicat, il est impossible d'améliorer les résultats sans renforcer les moyens humains. Le cinéma cherche la parade face à l'intelligence artificielle et aux plateformes. Réunis à Saint-Paul-de-Vence, quelques 220 professionnels venus de 65 pays ont appelé hier à mieux protéger la création et le patrimoine cinématographique. Plusieurs annonces ont été faites dans un dispositif international pour soutenir le cinéma indépendant et un fonds franco-coréen d'€1 milliard. La Ligue des champions de football reprend ses droits ce soir, 3 mois après le 2e titre consécutif du PSG. Au programme, notamment 6 rencontres ce soir, ce mardi à 18h45. L'AEK Athènes affrontera les Autrichiens du LASK Linz. Et puis la météo avec un ciel nuageux ce matin du sud-ouest au nord. Perturbation qui apportera des pluies près de la Manche. Le soleil va résister à l'est. Les températures 18 à 35 degrés pour les maximales. 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

0: Tous les tubes 80 non-stop sur Nostalgie. Alphaville, qu'on entend en ce moment dans une publicité radio pour une célèbre marque automobile, mais tant qu'à faire, autant l'écouter en entier. Bon Jovi, Corinne Charby, tout ce beau monde après l'horoscope de Sandy. Les Béliers, vous allez jouer à Tetris aujourd'hui.
1: Profitez de ce mardi efficace pour organiser votre emploi du temps et pour caler ce qui est important au bon moment. Vos contacts sont bons, les taureaux. On sollicite vos conseils. En amour, la soirée est douce. Les Gémeaux, votre budget est en meilleure posture. Vous pouvez envisager un petit investissement pour la rentrée, mais soyez sage. Votre rythme s'accélère. Les cancers, ce mardi invite à ne pas traîner, à obtenir l'essentiel. Battez le fer tant qu'il est chaud. Les lions, voici une journée idéale pour rencontrer et pour proposer ce soir. L'amour est au rendez-vous. Les vierges, vos démarches s'assouplissent. Vous profitez habilement d'une opportunité. Vous êtes plutôt futé. Balance, vous cogitez tranquillement. Vous avez raison. Prendre du recul est actuellement la meilleure solution. Votre intuition est excellente, les scorpions. Vous êtes exactement là où il faut et au bon moment. En amour, on vous trouve craquant. Les sagittaires, la matinée est parfaite pour faire des recherches, pour avancer sur un dossier. Au travail, votre disponibilité est appréciée. Au travail, les capricornes, misez sur la compréhension et le dialogue. En amour, vos échanges sont empreints de délicatesse. Journée neutre en vue, les Verseaux, plutôt consacrée à un travail régulier, à des rendez-vous convenus. En amour, la soirée est tendre. Et les poissons, l'accent est mis sur une rencontre aussi agréable qu'efficace. Vous savez ce que vous voulez.
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0: La tête à l'envers, voilà comment on sent d'aussi bonheur.
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0: Sur Nostalgie, Diana Ross débarque pour poursuivre avec les tubes 80. Après le meilleur de Philippe et Sandy, 6h, 10h, tous les matins sur Nostalgie, à consommer sans aucune modération.
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0: Salut Valentin.
3: Bonjour,
0: Aoni.
3: Bonjour Valentin.
4: Bonjour. Bonjour Philippe et Sandy.
0: Ça va bien Valentin?
4: Ah bah ça va super.
0: Allez on joue.
3: Oui, on est en pleine période des vendanges un petit peu partout en France.
0: Ah,
3: et c'est notre quiz ce matin pour gagner les écouteurs Arrête. Il y a 53 000 exploitants agricoles.
0: Deuxième.
3: Arrête.
0: Tu devrais prendre des trucs qui se dévissent.
5: C'est plus facile que le...
3: Mais j'ai.
0: Comme ça tu tiens le rythme. Vrai ou faux Valentin? Il y a des vendanges qui sont organisées en plein cœur de Paris.
4: Alors je dirais oui.
0: Ouais. Les vendanges de Montmartre qui ont lieu mi-octobre. Il y a quelques bouteilles seulement.
3: Ouais, ouais, ouais.
0: Vrai ou faux, dans la Loire, des célibataires se réunissent pour faire les vendanges et pour trouver l'amour.
4: Allez, je dirais vrai.
0: Ouais, ça s'est passé l'année dernière. À Saint-Martin-le-Béau, une vingtaine de célibataires se sont retrouvés pour vendanger et draguer. Mmh. Ça s'appelait les vendanges de l'amour. Mmh. Ils se montent leurs grappes, ils discutent.
3: C'est joli.
0: Et c'est sympa.
3: Très bien. Comment les vendanges ont-elles été faites ce week-end dans les Pyrénées-Orientales à Caramagny? En ski ou à poil?
4: Je dirais à poil, il n'y a pas de neige encore, je crois.
3: Tout à fait. C'est les vignerons du village de Caramagny qui ont fait ça samedi. Ça a cartonné. Il y a de plus en plus d'endroits où ils proposent ça aux nudistes.
0: Le quiz des vendanges, vrai ou faux? Pendant certaines vendanges, il est possible de dormir dans les vignes.
4: Je dirais vrai.
0: Vrai, c'est dans l'Hérault. Les vignerons invitent des campeurs à dormir dans les vignes pour éloigner les sangliers qui viennent manger tout le raisin mûr. Du coup, tac.
3: Tu savais pas que les sangliers avaient peur des toiles de tente?
0: C'est pas grave, Sandy.
3: Non, mais je savais pas.
0: Pas
3: on
0: grave.
3: Termine Valentin.
0: La fête est finie, Sandy.
3: Oui.
0: Les gens sont rentrés chez eux.
3: Vrai ou faux, à l'occasion des vendanges 2026, Jean-Jacques Goldman revient avec un nouveau tube, La vigne par procuration.
0: Ah, c'est joli.
4: Je dirais faux.
3: Évidemment.
0: Bon, bah super, cadeau pour l'ami Valentin.
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4: Ah bah génial.
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0: êtes heureux d'aller bosser, c'est bien normal, vous écoutez Nostalgie. Salut Martial, félicitations aux jeunes mariés que vous êtes. Il vous a fallu un lundi de RTT pour récupérer après la fête, reprise ce matin en musique. Salut Florent, Gisèle, Ilias aussi, vous êtes en bord de mer, c'est l'heure du footing matinal. Pour eux aussi, c'est du sport de vous réveiller chaque matin. Voici Philippe et Sandy, vos matins Nostalgie jusqu'à 10h après quelques infos.
1: Bonjour, merci Julien, 6h sur Nostalgie. Allez hop, Patrice nous raconte les infos. Bonjour Patrice.
2: Bonjour Philippe et Sandy, bonjour à tous. À Paris, la Tour Eiffel doit rouvrir normalement ce matin après une journée de grève du personnel pour dénoncer la mise à l'écart du personnel féminin lors d'une visite. Les pompiers sont appelés à une mobilisation nationale. La météo, ciel gris ce matin du sud-ouest au nord. Le soleil va se maintenir sur l'est. La Tour Eiffel a fermé toute la journée de lundi. Elle doit rouvrir ses portes normalement ce matin. Ses employés ont fait grève après avoir appris que les femmes du personnel avaient été écartées samedi lors de la visite d'une délégation spirituelle hindoue pour limiter leur interaction avec elle. Les femmes salariées ont été rendues invisibles, remplacées à leur poste par des hommes ou se mettant à l'écart dans les locaux. La société d'exploitation du monument a présenté ses excuses, reconnaissant des pratiques contraires à ses valeurs et que ces conditions n'auraient pas dû être acceptées. Une enquête a été annoncée. Le mouvement spirituel hindou s'est également excusé. Plusieurs responsables politiques, dont la ministre Aurore Berger, ont dénoncé une atteinte à l'égalité homme-femme. Le maire de Paris, Emmanuel Grégoire, a lui aussi promis qu'une enquête serait diligentée dans les plus brefs délais. Les pompiers passent à l'offensive après un été marqué par des incendies d'une ampleur exceptionnelle. Les hommes du feu entament aujourd'hui une mobilisation nationale de plus de 6 semaines. Ils réclament davantage de moyens humains, matériels et financiers. Leur préavis court jusqu'au 20 octobre. Manifestation nationale prévue le 29 septembre à Paris. Dans les hôpitaux aussi, les personnels de la fonction publique se mobilisent aujourd'hui pour dénoncer leurs conditions de travail et le manque de reconnaissance. Genève accueille depuis hier une nouvelle session du Conseil des droits de l'homme de l'ONU en marge de ce rendez-vous marqué

0: Think for Combatants for Peace.
1: Reportage de Nicolas Marin. Et les violences sexistes et sexuelles, la commission spéciale de l'Assemblée se penche depuis hier sur la proposition de loi intégrale, c'est-à-dire une loi comprenant les violences faites sur les femmes et sur les enfants. L'objectif étant de couvrir toute la chaîne de ces violences, de la prévention au repérage des victimes, jusqu'au jugement des auteurs, ce que réclament les associations qui manifestaient hier soir devant les palais de justice de France. Un texte législatif inspiré du modèle espagnol, mais qui peut avoir des limites. Laurent Sebag, conseiller à la Cour d'appel d'Aix-en-Provence, co-président de l'association Amour de la Justice.
2: La difficulté de traiter les deux comme si ça faisait partie d'un seul problème de société, c'est qu'on se prive de la possibilité d'analyser les causes de l'une et de l'autre, qui sont foncièrement différentes. Et en plus, on est à un moment où on entend les associations féministes, à juste titre, dire que sur la question des violences sexuelles et sexistes, on devrait pouvoir mobiliser les hommes de la même manière qu'on mobilise les femmes. Il n'y a rien de pire que de faire un texte, me semble-t-il, où le seul trait commun entre ces violences, c'est évidemment qu'elles sont exercées par des hommes prédateurs, mais c'est un peu, à mon avis, simpliste et réducteur de résumer l'ensemble des causes à ça. Et donc, ça risque de braquer les hommes et ça risque de priver le courant révolutionnaire à porter sur ces questions-là du soutien des hommes.
1: Un reportage de Caroline Groiselou. La météo avec un ciel nuageux ce matin du sud-ouest au nord. Une perturbation apporte des pluies près de la Manche. Le soleil va résister sur l'est et le sud-est. Les températures 18 à 35 degrés pour les maximales. 18 à Brest, 24 à Paris. 35 ce sera à Lyon. Philippe Essendi, tout de suite sur Nostalgie. Bon réveil.

0: Salut tout le monde.
1: Salut Philippe, bonjour tout le monde.
2: Bonjour Sandy, bonjour toute l'équipe. Notre travail, c'est de vous mettre de la bonne musique et de dire des bêtises pendant 4 heures.
1: Ouais.
2: Ça c'est du sport.
1: C'est sport, ouais.
2: On a une belle météo aujourd'hui, ça devrait bien se passer. Allez, c'est parti.
1: Et on s'occupe justement de vos vacances encore une fois ce matin. Votre séjour en famille dans les meilleures résidences de vacances et nostalgie qui régale grâce à Odalis. Rendez-vous à 7h35. Pour cette rentrée aussi, on va vous équiper en high-tech avec écran LED, console de jeu, enceinte connectée. Vous envoyez des filles au 7-10-12. Et on part en mer avec deux copains dans 3 minutes. C'est Timothée et Amaël.
2: Ah, ils sont marrants ces deux-là.
1: Ah là là.
2: Eux, ils ont la connerie dès le réveil.
1: Ouais, complètement.
2: Vous êtes sur Nostalgie, voici les tubes 80 qui vont vous ambiancer et ambiancer notre joli pays. En cette fin d'été, Niagara tout à l'heure. France Gall, notre ami Régis adore Alan Parsons Project. On va lui faire plaisir avec un pain au chocolat.
3: Merci.
2: Et Frankie Goes to Hollywood, les années 80 résonnent sur Nostalgie. Relax.

0: Allez les copains, 6h10 sur Nostalgie.
1: L'info qui va bien.
2: Deux meilleurs copains, Timothée, 29 ans, et Amaël, 24 ans, ont décidé de rejoindre Londres en dériveur. C'est ces petits voiliers là qu'on voit de temps en temps. Ils sont partis jeudi dernier du cercle de voile de Basse-Marne, c'est à Créteil.
0: Ouais, où il y a la mer évidemment. Ouais,
2: évidemment, en Ile-de-France, avec donc leur petit bateau et un seul objectif, parcourir entre 30 et 50 km par jour.
0: Ouais.
2: Ok, donc faut savoir qu'au total il y a 800 km pour rejoindre Londres. Mmh. Ok, c'est beaucoup. Ils naviguent entre en moyenne 12 heures par jour. Timothée, il est ingénieur en aérospatial.
0: Ok, c'est
2: donc
0: bien,
2: déjà il connaît un petit peu le délire.
0: Il connaît l'air. L'eau.
2: Il connaît. Ouais.
0: Il serait vendeur de poissons à Truffaut. Non mais l'aquariophilie, c'est peut-être plus proche du défi quoi.
2: Et Amaël, il fabrique des fusées en tant qu'amateur.
0: Voilà,
2: tout simplement.
0: Deux mecs en l'air.
2: Donc si tout se passe bien, ils espèrent atteindre la capitale britannique d'ici une quinzaine de jours. Ils sont bien. Quand même bien motivés. Ils ont fait quelques courses avant de partir, mais de temps en temps, ils rencontrent des gens comme ça qui leur donnent aussi un petit peu
0: pour les aider dans le défi.
2: Ouais.
0: Petit caprice des dieux, un petit bout de pain.
2: C'est toujours bien, toujours plaisir. Pour le premier jour, ils ont déjà vogué 36 km en 9 heures.
0: Ah mais il faut faire 50, ils ont dit.
2: Ils ont dit entre 30 et 50. Ils sont sur une bonne petite moyenne pour l'instant.
0: Dériveurs, quoi.
2: Ils sont au jour 5 vers les Andelys, c'est en Normandie, ouais. Si vous les croisez. Mmh. Et si vous voulez aussi aller les suivre sur leur page Instagram, c'est Amaël du Singe Club. Et puis comme ça, vous pourrez suivre toutes leurs aventures.
0: Ouais, et puis vous mettez des likes.
2: Bah ouais, ça les motivera.
0: Vous les embrassez de notre part dès qu'ils arrivent à Londres.
2: Ouais.
0: Ah, ça peut être sympa. Bravo les gars, c'est une bonne idée. T'as. Sinon, vous prenez le taxi. Vanessa Paradis. Oui, écoutez, pour ça, il y a 4 heures à faire. Vanessa Paradis, Joe le taxi, enchaîné à un autre immense tube des années 80. C'est Chicky Boom pour Niagara. Bonne journée sans Nostalgie.

0: lasse pas, moi. Depuis que ce disque est sorti, franchement, vous le dis, c'est tellement sympa.
1: C'est mignon.
0: Ah ouais, voilà. Vanessa Paradis, Cheeky Boom. Et puis Queen et David Bowie en mélangeant Under Pressure tout à l'heure. 6h15 déjà, Sandy.
1: Vous allez arriver au boulot. On va vous jalouser parce que vous allez avoir vos tout nouveaux écouteurs Bluetooth et collector. Ils sont beaux. 3937. Appelez-nous. Il y a Will qui vous attend.
0: Will qui est déjà arrivé. Tout va bien. Tout est organisé. Je sens cette semaine sous les meilleurs auspices de Beaune. Tout va bien sur Nostalgie. Bon réveil.
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0: 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Là, c'est l'heure de l'horoscope de Sandy, on t'écoute.
1: Vous allez profiter de ce mardi efficace, les béliers, pour organiser votre emploi du temps et pour caler ce qui est important au bon moment. Les taureaux, vos contacts sont bons, sollicitent vos conseils en amour. La soirée est douce. Les gémeaux, votre budget est en meilleure posture. Vous pouvez envisager un petit investissement pour la rentrée. Les cancers, votre rythme s'accélère. Ce mardi invite à ne pas traîner, à obtenir l'essentiel. Battez le faire tant qu'il est chaud. Les lions, voici une journée idéale pour rencontrer et pour proposer ce soir. L'amour est au rendez-vous. Vos démarches s'assouplissent. Les vierges, vous profitez habilement d'une opportunité. Les balances, vous cogitez tranquillement et vous avez bien raison. Prendre du recul est actuellement la meilleure solution. Votre intuition est excellente. Les scorpions, vous êtes exactement là où il faut et au bon moment. En amour, on vous trouve craquant. Les sagittaires, la matinée est parfaite pour faire des démarches ou pour avancer sur un dossier. Au travail, votre disponibilité est apprécié. Au travail aussi, les capricornes, misez sur la compréhension et sur le dialogue. En amour, vos échanges sont empreints de délicatesse. Journée neutre en vue, les Verseaux, plutôt consacrés à un travail régulier, à des rendez-vous convenus. En amour, la soirée est tendre. Et enfin, les poissons, l'accent est mis sur une rencontre aussi agréable qu'efficace. Vous savez ce que vous voulez.
0: L'un des plus grands titres rock du monde, Queen et David Bowie sont sur un bateau. Aucun tombe à l'eau. Under Pressure sur Nostalgie.

0: ça va vous rester dans la tête toute la journée. C'est les grands tubes Nostalgie Queen et David Bowie avant Alan Parsons Project, Pascal Obispo et Jackie Quartz, mise au point. Sandy,
1: t'as déjà eu les réunions de rentrée scolaire, toi, avec tes enfants ou pas?
0: Il paraît.
1: Ah, mais tu as pas été, c'est ça?
0: Pour les petits, je crois que c'est vendredi.
1: Ah, d'accord.
0: Là, j'en profite parce que comme je dois garder, moi, les petits, je dis aux copains, les autres papas, venez donc à la maison, nous attendons nos femmes.
1: Très bien, ok. Voilà. On a envie des choses en tant que parents dans les réunions de rentrée scolaire et on verra ça justement dans ma liste à 7h10.
0: Allez, bonne journée, c'est l'heure des infos sur Nostalgie.
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9: Salut, 6h30 sur Nostalgie. Patrice, on t'écoute pour les infos.
10: Bonjour Philippe Sandy, bonjour à tous. La Tour Eiffel est restée fermée lundi, mouvement de grève après des consignes pour limiter la présence féminine lors d'une délégation hindoue. Les buralistes se mobilisent toute la semaine contre la spirale fiscale et puis la météo, un ciel gris ce matin du sud-ouest au nord, le soleil va se maintenir sur l'est. Fermé toute la journée lundi par un mouvement de grève, la Tour Eiffel doit rouvrir normalement ce mardi. Le personnel dénonçait hier la mise à l'écart de femmes salariées lors d'un événement samedi pendant la visite d'une délégation spirituelle hindoue venue inaugurer un temple près de Paris. La société exploitant le monument a reconnu des faits contraires à ses valeurs et présenté ses excuses, excuses également du mouvement spirituel. La classe politique de la ministre Aurore Berger à Marine Le Pen a unanimement condamné cette atteinte à l'égalité entre les hommes et les femmes. Une enquête est en cours. Il réclame un blocage des prix du tabac et la fin de l'indexation du paquet de cigarettes sur l'inflation. Les buralistes sont appelés à se mobiliser cette semaine. Leur confédération estime que chaque hausse est un cadeau fait au marché parallèle qui a des conséquences directes sur leur activité. Pour Thierry Moreno, président de la Confédération des buralistes du Bas-Rhin, les bureaux doivent se diversifier mais ne peuvent pas le faire dans ces conditions.
11: Depuis 2017, l'État a mis en place ce que l'on appelle un fonds de transformation, c'est-à-dire en fait une aide financière pour que nous nous transformions. Aide financière qui sous-entend qu'il faut d'abord investir pour que l'État nous soutienne et nous aide. Mais comment voulez-vous aujourd'hui vous projeter en tant qu'investisseur à partir du moment où vous êtes à la gorge chaque mois ? Il nous faut de l'air pour effectivement nous diversifier, nous transformer. Le déclin de la consommation du tabac est une évidence. Il n'y a pas de souci là-dessus. Mais par contre, c'est l'État qui décide du prix d'achat et du prix de vente du produit. Donc ça veut dire que nous sommes totalement dépendants des caprices de nos gouvernants.
10: Des propos recueillis par Eric Ravel. Les pompiers lancent aujourd'hui une mobilisation nationale de plus de 6 semaines après un été marqué par les incendies exceptionnels. Ils réclament plus de moyens, matériels et financiers. Leur préavis de grève court jusqu'au 20 octobre. Une manifestation est prévue le 29 septembre à Paris. Journée de mobilisation aussi dans la fonction publique hospitalière. La fièvre monte autour de Céline Dion. Nous ne sommes plus qu'à 4 jours de son retour sur scène. Ce samedi soir dans l'enceinte de la Plénitude Arena aux portes de Paris. Première soirée d'une série de 16 concerts. Après plus de 6 ans loin des shows, Céline Dion fera son grand retour avec environ 30 000 spectateurs chaque soir. La biographe Elisabeth Reynaud vient de publier Céline Dion by Elisabeth Reynaud chez Larousse, un ouvrage grand format qui retrace photo à l'appui le parcours de la chanteuse. Elisabeth Reynaud revient sur la trajectoire extraordinaire de l'artiste.
12: Elle part du fin fond du Québec dans un tout petit village comme la 14e enfant d'une famille nombreuse et elle arrive au sommet du star system mondial de Chine jusqu'en Nouvelle-Calédonie, enfin partout on a entendu chanter Céline Dion, que ce soit d'ailleurs pour la chanson du Titanic ou que ce soit pour d'autres chansons, parce qu'elle a vraiment une audience mondiale.
10: Un reportage d'Héloïse Buc. Le cinéma mondial cherche la parade face à l'intelligence artificielle et aux plateformes réunies à Saint-Paul-de-Vence. Quelques 220 professionnels venus de 65 pays ont appelé hier à mieux protéger la création et le patrimoine cinématographique. L'OCDE dévoile ce mardi les résultats de l'enquête internationale PISA qui évalue le niveau des élèves de 15 ans, document très attendu après le recul des performances françaises. Et puis le football, la Ligue des Champions reprend ce soir, trois mois après le deuxième titre consécutif du Paris Saint-Germain, au programme notamment des rencontres de la soirée. Lille qui reçoit le Betis Séville. La météo avec un ciel nuageux ce matin du sud-ouest au nord. Une perturbation apporte des pluies près de la Manche. Le soleil va résister sur l'est. Les températures 18 à 35 degrés pour les maximales. 18 à Cherbourg, 24 à Paris, 31 à Dijon, 33 du côté de Strasbourg. Bon réveil sur Nostalgie.
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9: Bon, salut.
13: Salut.
9: Salut Sandy.
13: Salut Philippe. Francis du Finistère nous écoute avec ses collègues Bastien et Karina. Ils sont en covoiturage.
9: Eh bah, ben salut les amis. Bon début de journée avec France Gall sur Nostalgie.

0: Bonne musique, bonne humeur, on a toute votre playlist pour ce mardi 8 septembre déjà. Madness tout à l'heure, Pascal Obispo et Alan Parsons Project, c'est une pépite dans un instant sur Nostalgie.
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3: On va aller se balader en Dordogne à Perignac, c'est joli, chez Brice. Bonjour Brice.
4: Bonjour
3: Brice.
4: Bonjour Philippe, bonjour Sandy, comment vous allez?
3: Ça va super et vous?
0: Correct, on est pas mal.
3: Bah ouais.
4: Super, merci de vous avoir, je suis super content quoi.
0: Alors bah c'est le meilleur horaire pour nous avoir à cette heure-là. Là, il y a de la place.
4: Ouais, c'est
0: un petit peu le parking vide de chez Lidl. Et le dimanche après-midi. Je suis pas sûr que ce soit la bonne phrase.
3: Ouais, l'image est peut-être
0: pas la
3: bonne.
0: Il y a de la place pour se garer, quoi. Allez, on joue.
3: Les Français en ont de plus en plus. Ce sont les assistants vocaux. Vous savez, Alexa, quoi, OK Google, Siri, tout ça. Mmh. Quel tube Nostalgie, notre assistante vocale, essaye-t-elle de chanter? Est-ce que vous êtes sur le coup, Brice?
4: Allez-y.
3: On y va?
0: Oh, si ça te fait chier, tu nous dis, Brice, enfin, ni oui ni non.
4: Ah non, ça va, vous inquiétez pas.
3: Allez.
0: On y va.
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0: Ouais.
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3: Ouais, pas très enjoué la dame, hein.
0: Alors?
4: Bon, faudrait, alors là...
0: Oh, gros chanteur, enfin... Le plus grand chanteur pop des années 80 du monde, quoi.
4: Ouais, Michael Jackson.
0: Allez, c'est parti.
3: Ah,
0: c'est sûr.
3: Ramassé.
0: Ah, c'est toi qui faisais les chœurs.
4: Ouais,
0: après, vous savez, nous, c'est Nostalgie. Même l'assistant vocal, il n'a pas été renouvelé. On est vraiment sur les premières voix synthétisées. Allez, cadeau pour Brice.
3: C'est gagné, vos tout nouveaux écouteurs Bluetooth et collecteurs. Vous pourrez nous écouter pendant votre gainage à la salle de sport.
0: Ah, ouais, bien sûr.
4: Bah oui.
0: C'est le but du jeu.
4: Merci.
0: Passez une bonne journée, Brice. Merci d'être venu rigoler avec nous.
4: Merci, Philippe. Merci, Sandy.
0: Et n'oubliez pas de vous muscler le Pérignac à la salle de sport.
4: Oui, une fois par semaine, c'est important. Hein.
0: Attends, mon pote, moi, je suis un grand sportif. Aïe, in the sky, Alan.

0: À la cool, c'était Alan Parsons Project. On enchaîne, Captain Sensible. Et Sandy qui est dans les starting blocks.
1: Une semaine après la rentrée, c'est le moment des réunions de rentrée scolaire avec les profs, les directeurs, les directrices. On va en parler dans ma liste dans 10 minutes.
0: Bonne journée sur Nostalgie avec Madness également. Et notre ami Laurent Voulzy qui est dans le quartier, 6h43.
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0: Tiens, c'est l'heure d'écouter la liste de Sandy sur Nostalgie.
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0: Une semaine après la rentrée scolaire, il y a les premières réunions parents-prof. Qu'est-ce qu'on vit justement quand on va à ces réunions de rentrée à l'école? C'est parti pour la liste de Sandy.
2: Quand t'es un peu organisé déjà, tu viens avec ton papier et ton crayon au taquet, prêt à tout noter. Oui, sauf qu'aujourd'hui, comme les profs, ils utilisent des vidéoprojecteurs, bah, au final, tu passes ta réunion à photographier des PowerPoints.
3: Hein. C'est vrai.
0: Tant mieux.
2: Les réunions de rentrée scolaire en maternelle aussi, c'est un délire, hein, tu sais, Philippe. Hein, surtout quand on te fait asseoir sur des toutes petites chaises de 30 cm de haut. Bah oui, c'est prévu pour des enfants de 3 ans, pas pour des adultes de 43 qui ont déjà du mal à se relever du canapé. Hein. Et puis, dans les réunions de rentrée, il y a toujours le moment des parents délégués qui viennent se présenter. Moi, perso, je suis admirative de leur implication. Bah oui, parents délégués, c'est être un peu comme président de la République. Il y a beaucoup de taf et tu dois faire remonter les revendications. Sauf que là, c'est pas chômage, pouvoir d'achat et retraite. Non, ton dossier prioritaire, c'est qui a encore pris la gourde de Kevin?
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0: Tellement vrai. Les choses qu'on vit dans les réunions de rentrée scolaire, si c'est déjà votre cas, vous nous racontez ça, pourquoi pas Instagram et Facebook?
2: Ouais, allez-y.
0: Avec un petit vocal, ça fait toujours plaisir, vous passez à la radio. Pascal Obispo ouvre les huîtres sur Nostalgie. Tu es tout.

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2: Alors c'est quoi les vacances cette année, aujourd'hui Sandy?
3: Ben, on a tout testé, on vous le dit avec Philippe tout l'été, on a vadrouillé à droite à gauche et on a testé les meilleures résidences pour vous. 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C'est juste magnifique, il y a des chalets à la montagne, t'as des résidences à la mer, il y a toujours piscine, t'es bien.
2: Il y a même, alors attention c'est peut-être un peu plus cher, des chalets à la mer.
4: Au pied des pistes dans le sable.
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3: 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Voilà.
2: Ouais, ça vous évite de rappeler votre ex. Dis donc, j'ai pas bien compris ce que tu m'as dit.
3: Vous pouvez à tout moment. C'est vacances, vous envoyez vacances tout simplement au 7-10-12.
2: Rappeler son ex en lui demandant t'es où, c'est la pire des choses.
4: Ça fait.
2: Je suis avec ton meilleur ami en boîte.
3: Ah, c'est dur.
4: T'es où?
2: C'est quoi la phrase la plus lunaire qu'un enfant vous ait déjà dite? Bah, c'est vrai qu'on tourne beaucoup autour des petits enfants. T'en as déjà ou tu veux réfléchir?
3: Je vais réfléchir.
2: Tout à l'heure?
3: Ouais.
2: Maminou. Ouais. L'aîné de mes petits-fils un jour me dit « J'adore les pâtes, mamie ». Je lui demande « Tu sais comment on fait les pâtes ?» Il me répond « Oui, ils poussent sur des arbres et on les cueille.
4: Oh. » Oui, bah oui, à la cueillette des pâtes.
2: C'est la cueillette des pâtes.
4: C'est la saison des coquillettes, là.
3: C'est en septembre, ouais.
2: Bah là, les vignerons, qu'est-ce qu'ils font?
4: Bah oui.
3: Les pâtes.
2: Ils sont sur les tortellini.
4: Tortellini, et puis voilà.
2: Voilà. Et après, ils mettent avec du vin.
3: Voilà, tout simplement.
2: Voilà, il y a plein de fois. On est en train de les recevoir en ce moment. N'hésitez pas, c'est quoi la phrase la plus lunaire qu'un enfant vous ait déjà dite? Ça peut être un enfant de 26 ou 27 ans.
3: Bien sûr.
2: Ça peut être ma fille hier soir qui me dit, papa, je rentre dans 5 minutes, qui est rentré 1h du mat.
4: Voilà.
3: Par exemple.
2: Avec ma bagnole.
3: Ah oui.
2: Ça, c'est improbable. Et je lui ai répondu une phrase lunaire, c'est la dernière fois que tu prends ce véhicule.
3: Oh, l'ambiance.
2: Il est 6h57 sur Nostalgie.
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17: Bonjour Philippe et Sandy, bonjour à tous. La Tour Eiffel doit rouvrir après une grève contre la discrimination des employés. Les sapeurs-pompiers en France réclament plus de moyens. La météo, un ciel gris ce matin du sud-ouest au nord. Le soleil va se maintenir sur l'est du territoire. La Tour Eiffel doit rouvrir ce matin à 9h30 au lendemain d'une grève des salariés. Ils dénonçaient l'éviction de femmes du personnel lors de la visite samedi d'une délégation religieuse hindoue. Le BAPS, réputé particulièrement conservateur, la société d'exploitation du site touristique, a reconnu que la délégation avait demandé une visite qui limite les interactions avec les femmes et que ce n'est évidemment pas une pratique acceptable. Le BAPS a présenté ses excuses tout en assurant qu'à sa connaissance, à aucun moment l'accès n'a été refusé à qui que ce soit. Gouvernement et candidat à la présidentielle ont vivement condamné cette atteinte à l'égalité femmes-hommes, réclamant que toute la lumière soit faite sur cette affaire. Face au manque de moyens, les pompiers sont en grève à compter d'aujourd'hui jusqu'au 20 octobre, après un été éprouvant sur le front des feux et une loi de rénovation de la sécurité civile qui n'est jamais arrivée. Les secouristes demandent plus de moyens financiers, matériels et humains. Olivier Micot est vice-président du syndicat SNSPP PATS du Puy-de-Dôme.
18: La problématique du financement des SDIS est au cœur des sujets. Aujourd'hui, c'est exclusivement les départements et les communes qui en ont la responsabilité.
19: Maintenant, nous, ce qu'on demande, c'est ce qui avait été fait, puisqu'on attendait la loi de la modernisation de la sécurité civile qui devait arriver déjà sur cette fin d'année dernière, qui n'est pas arrivée. Voilà. Après, c'est des choix politiques. Est-ce qu'aujourd'hui, on admet que des pompiers coûtent moins cher que des ordures de ménageurs par habitant en termes d'impôts, je ne sais pas. Nous, on ne porte pas de jugement. Hein. On fait juste un état des lieux et nous, ce qu'on demande, c'est une mise à plat en effet de cette loi de modernisation de la sécurité civile.
17: Un reportage d'Hélène Penaud. Notez que les pompiers manifesteront le 29 septembre à Paris. Dans les hôpitaux aussi, les personnels de la fonction publique se mobilisent. Aujourd'hui, ils dénoncent leurs conditions de travail, le manque de reconnaissance. Une intersyndicale prévoit des rassemblements, notamment à Bourges, Strasbourg, Toulouse ou encore Clermont-Ferrand. Les associations maintiennent la pression contre les violences sexistes et sexuelles. Plusieurs centaines de personnes ont manifesté hier soir devant les tribunaux au premier jour de l'examen parlementaire de la proposition de loi intégrale contre ces fléaux. À Paris, près d'un millier de manifestants se sont rassemblés à Place Vendôme. Les associations réclament un texte ambitieux, mais aussi des moyens humains et financiers à hauteur des enjeux. Elles promettent de poursuivre la mobilisation.

0: l'administration militaire fait état d'une attaque de missile. Le bilan provisoire fait état de deux morts. La Ligue des champions de football, trois mois après le sacre du PSG, la compétition européenne reprend ses droits ce soir. Six matchs au programme ce mardi. Parmi les affiches, il y a Lille qui reçoit le Betis Séville. La météo, au ciel nuageux ce matin du sud-ouest au nord. Une perturbation apporte des pluies près de la Manche. Le soleil va résister sur l'est. Les températures 18 à 35 degrés pour la maximale. 20 à Lille, 24 à Biarritz, 3 à 32 à Toulouse, 35 à Lyon. Bon réveil.
1: Web, on est en direct. 7h05, c'est votre émission. Bienvenue. Bonjour Sandy.
2: Salut Philippe, vous êtes des milliers à nous rejoindre sur nos réseaux Philippe et Sandy. Il y a Myriam dans le Loiret qui vient de nous écrire justement Philippe. J'ai déménagé cet été, on a enfin fini de tout ranger ce week-end, je suis trop contente.
1: Oh la belle vie. Madness dans la cuisine. How, tout de suite sur Nostalgie, tous les tubes 80.

0: 7h08 sur Nostalgie. Je vais aller faire un petit tour au tabac. Faut que j'achète les clopes de Madonna. C'est quoi les clopes de Madonna?
1: Ah, c'est des vogues.
2: Mais qui comprend pas.
0: Camel. Ouais,
2: C'est des camels.
3: Des Rodman rouges.
0: 7h08, bienvenue sur Nostalgie. On passe un petit moment ensemble. J'espère que vous allez bien ce matin. C'est quoi la phrase la plus lunaire qu'un enfant vous ait déjà dite? T'as trois enfants, Sandy.
1: Ouais, le plus petit, il y a pas très longtemps, qui m'a dit pourquoi les chiens, ils ont le droit de faire caca sur le trottoir et pas nous, en fait. Pourquoi on n'a pas le droit?
0: C'est vrai.
1: Ce serait un peu gênant quand même.
0: Bah non.
2: Bah pourquoi?
0: On est quand même des gens de la nature.
1: Bien sûr. Oui. Alors nous, on a les toilettes publiques quand même. C'est vrai qu'il y a.
0: Attention, les toilettes publiques sont en pleine forme. J'y suis allé moi, il y a une semaine, dans le marais.
1: Ouais.
0: Pas de chez toi là.
2: Ouais. Des fois, vaut mieux aller dans le marais.
0: Vaut mieux aller dehors. Hein. C'est parce que... Oh la vache! Il y avait les mecs de l'Institut Pasteur qui étaient en train de prendre des microtes dedans. Hein.
1: Non, mais c'est vrai que les chiens ont des canicrottes, par exemple.
0: Ouais, bien sûr. Mais c'est ça qu'il faut. Des canis bonhommes.
1: Et se trimballer toujours avec son petit sac, son gros sac pour ramasser les crottes. C'est quoi la phrase la plus lunaire qu'un enfant t'ait dit, toi, Philippe?
0: Le petit, il me fait rire en ce moment parce qu'il a pas trop de tchatch, mais

0: le foot, il appelle ça faire des passes.
1: C'est vrai.
2: Ah bah oui. Oh, c'est mignon.
0: Ah, oui. C'est mignon. Ah, on fait des passes.
1: Bah parce qu'à cet âge-là, tu fais que des passes en même temps.
0: Mais c'est ça.
1: Bah oui.
0: Deux ans, il regarde la Coupe du Monde. L'autre fois, il fait. Elle passe.
1: Elle passe. Ah, c'est trop mignon. Ah, c'est trop mignon.
0: Régis peut-être.
2: Ouais, moi il y en a une.
0: Il est où le briquet, non?
2: Non. Pas encore. Non, moi c'est, tu sais, pour les fiches justement de rentrée et tout ça, la profession des parents. Ah. Elle m'a quand même regardé en me disant. Mais c'est quoi en fait ton vrai métier?
0: Mais on n'osait pas te poser la question.
2: Ouais. Voilà. Moi non plus, je sais
0: pas. Parce que faut vous dire, Régis, il a tellement de missions au sein de la société Nostalgie. D'ailleurs, tu regarderas pour les containers à papier.
2: Oui.
0: Ça passe du mardi au jeudi.
2: Ah bah, je vais changer le planning alors.
0: Voilà, très bien. C'est quoi la phrase la plus lunaire qu'un enfant vous ait déjà dite? Racontez-nous ça, on attend vos commentaires sur nos réseaux. Jackie.

0: Cet après, c'est l'époque où on vous demande des photos d'identité. Bah voilà, Jackie Quartz, mise au point, ouverture 10h tout à l'heure.
1: C'est la période, hein.
0: Ouais, 7h13 sur Nostalgie des vacances, mademoiselle Sandy.
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0: Débarre. Ça, c'est les années 80 qu'on adore. Rhythm of the Night avec Téléphone et Madonna. Tous les tubes 80 qui s'enchaînent. 7h15 déjà. Bon début de journée. On est mardi, le 8 septembre.
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0: Salut, c'est Nostalgie, 7h22. C'est quoi la phrase la plus lunaire qu'un enfant vous ait déjà dite?
1: Il y a Jérémy qui nous dit pas plus tard qu'avant-hier, mais papa, les bébés, ils naissent pas habillés.
0: Ah, ce serait tellement plus pratique.
1: Ah bah oui, c'est sûr.
0: Parce que quand ils sont tout petits, il va leur mettre les trucs là.
1: Bah ouais. Oui, alors déjà, il faut trouver des tout petits bodys. Quand ils naissent, tu prends pas du 0 mois généralement, parce que voilà, c'est très très petit 0 mois.
0: Déjà,
1: tu
0: faut pas les acheter.
1: De quoi?
0: Faut vraiment se les faire prêter, qu'est-ce qu'on est con.
1: Les bodys?
0: Bah bien sûr.
1: Ah ouais.
0: Ah, t'aimes bien acheter des trucs.
2: Les bodys, c'est un peu particulier.
0: Une fois, il le met.
1: Pour la, ouais, mais c'est la naissance de ton bébé. Je sais qu'il arrive avec des vêtements neufs à lui.
0: Mais ils l'ont mis qu'une fois, les autres familles.
1: Après, comme plus tard, mais je sais pas, pour la naissance.
0: T'as vraiment dépensé du fric pour tout et pour rien.
1: La phrase la plus lunaire qu'un enfant ait dite à Élodie de Chavagne, c'est ça.
3: Oui, il y a une petite fille, en fait, elle nous avait dit, en fait, pendant la journée, que sa maman avait deux amoureux. Il y en avait un pour le week-end et un quand c'était pas le week-end. Mais c'est une anecdote qui m'est revenue comme ça. Ça nous avait marqué avec l'équipe, on savait pas si on devait rire ou pas, parce qu'on disait, mais mince, ce soir, on voit un papa, on sait pas si c'est le courant ou pas. Donc.
0: Ah oui, bon.
1: Ah oui, c'est un peu gênant aussi, ça.
0: Deux seulement?
1: Ouais.
0: Oh, bah, tu t'as multiplié, bah, oui, hein.
1: Un week-end dans la semaine.
0: Mardi, mercredi, il y a sept jours, hein. On va voir le numéro de cette dame, peut-être pour vérifier.
1: C'est quoi la phrase la plus lunaire qu'un enfant vous ait déjà dite? Il y a Nathalie, je suis pas ton bonicheur. Et elle dit, je lui avais demandé de ranger sa chambre à 4 ans. Puis un jour, en lui disant que j'étais pas sa boniche, il me l'a ressorti quelques temps après pour X raison.
0: Je suis pas ton bonicheur.
1: Et puis Florence, la phrase la plus lunaire de son fils de 4-5 ans chez la coiffeuse qui a dit en pleurant, recolle-moi les cheveux.
0: On y a tous pensé, ça. Recolle-moi les cheveux. On continue, hein. C'est quoi la phrase la plus lunaire qu'un enfant vous ait déjà dite? Racontez-nous ça, faites-nous des petits vocaux, on entend vos voix. Vous avez des jolies voix.
1: Ouais,
2: oui, hein, quand même.
1: Plus belle que nous, hein.
0: Oh ouais. Elle débarque, Rhythm of the Night, tout de suite un tube.

0: J'adore, oh là là, ça rend heureux, ça. C'est des bars de la famille Rhythm of the Night Téléphone dans le même délire. Cindy Lauper et George Michael pour la suite, Sandy.
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0: La journée commence bien avec Nostalgie, il est 7h28. On écoute les infos, on revient tout de suite.
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0: 7h30 sur Nostalgie. Patrice, oh, quel est, c'est quoi ce petit sourire là? Voici les infos.
17: Bonjour Philippe et Sandy, bonjour à tous. Réouverture normale de la tour Eiffel ce matin à Paris suite à la fin de la grève du personnel. Les pompiers appelés à se mobiliser dans le cadre d'un mouvement national. La météo, un ciel gris du sud-ouest au nord. Le soleil va se maintenir sur l'est. Après une journée de grève, la tour Eiffel doit rouvrir normalement ce matin à 9h30. Le personnel avait cessé le travail hier pour dénoncer la mise à l'écart de femmes salariées lors de la visite samedi d'une délégation religieuse hindoue conservatrice, le BAPS. Ce dernier a présenté ses excuses. Plusieurs responsables politiques et candidats à la présidentielle ont condamné cette atteinte à l'égalité femmes-hommes. Après un été marqué par les incendies d'ampleur, les pompiers entament aujourd'hui une mobilisation nationale de plus de 6 semaines. Ils réclament davantage de moyens humains, matériels et financiers. Leur préavis de grève court jusqu'au 20 octobre. Une manifestation nationale est prévue le 29 septembre à Paris. 140 migrants ont rejoint l'Angleterre en partant de la Manche dans la nuit de samedi à dimanche. Un trajet encore plus périlleux que la traversée du détroit du Pas-de-Calais. Les précisions de Marion Rieu.
18: C'est la première fois qu'un groupe aussi important tente la traversée depuis la côte manchoise, une zone de départ très inhabituelle, car la traversée est 3 fois plus longue que par le détroit du Pas-de-Calais et encore plus dangereuse. En haute mer et sous l'effet des forts courants du proche Rablanchard, de telles embarcations peuvent vite chavirer. Après avoir refusé l'assistance des secours français, le groupe a poursuivi son périple, pris en charge finalement par les secours britanniques et débarqué à Portsmouth où les attendaient 500 manifestants anti-migrants. Des heurts ont éclaté avec la police chargée de transporter les naufragés vers un centre de traitement.
17: J-4 avant le retour sur scène de Céline Dion. La star donnera le premier concert de sa série à l'Arena de Nanterre samedi soir. Depuis son arrivée, ses fans se rassemblent à l'hôtel Royal Monceau pour espérer l'apercevoir. Émilie Joubert a recueilli quelques réactions.
7: Déjà de savoir qu'on est dans la même ville, ça fait déjà quelque chose, mais de pouvoir la voir, si j'y arrive, ce serait énorme.
9: Bah oui, voir Céline en vrai, c'est vrai que c'est un événement. Et donc, comme je ne vais pas à son concert, bah là, c'est la voir. Et puis, j'ai des retours comme quoi elle est très gentille.
19: C'est de vivre l'événement. Donc, je suis très contente, je suis près de Paris, bah, c'est l'occasion jamais de venir.
20: En garder un souvenir, oui, bah c'est bon. Elle ne vient pas toutes les années à Paris, donc oui.
7: Ça fait un effet un peu famille. En plus, on a un tout âge homme-femme, donc Céline, c'est vraiment quelqu'un qui nous unit et qui nous a rapprochés en quelque sorte, même si on ne se connaît pas.
20: Bah, c'est ça qui est important. Elle rassemble tout le monde, et c'est ça qui est bien.
17: L'OCDE publie ce mardi les résultats de l'enquête internationale PISA qui évalue le niveau des élèves de 15 ans dans le monde. Document très attendu après le recul enregistré par les performances françaises lors des précédentes éditions. La météo avec un ciel nuageux ce matin du sud-ouest au nord. Une perturbation apporte des pluies près de la Manche. Le soleil va résister sur l'est. Les températures 18 à 35 degrés pour les maximales. 18 à Brest. Il fera 22 à La Rochelle, 24 à Paris, 30 à Perpignan, 32 à Toulouse et 35 du côté de Lyon. Philippe Essendi, tout de suite sur Nostalgie. Bon réveil à tous.
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0: 7h38 sur Nostalgie, Madonna et Goldman. Dans un petit instant, on est mardi 8 septembre. Ah bah tiens, on va à Beauvais, Christelle. Bonjour Christelle.
1: Bonjour Christelle.
2: Bonjour Philippe et Sandy.
0: Bonjour Christelle. Ah, je vais à Beauvais aujourd'hui.
1: Ah ouais, ouais
2: bah, c'est pas beau, hein.
0: Pas grave.
1: Qu'est-ce que tu vas faire à Beauvais, toi?
0: Bah, je mets un produit dans ma voiture et ouais. Je roule sans borne. Ah, pour nettoyer
3: coup,
0: le diesel.
3: Du coup, tu vas jusqu'à.
0: Donc, je vais à Beauvais.
3: Ah oui, c'est pas mal.
1: Voilà. Il y a plein d'autres destinations autour. Hein.
0: Faut que je fasse 100 mètres. Il faut que je fasse 100 bornes.
1: Okay.
0: 100 bornes à 2500 tours. D'accord. Ça nettoie le moteur. C'est chiant, ma vie, hein.
3: Oh, quelle belle journée.
1: Non, ouais, c'est cool, hein.
0: Je vais passer à l'électrique dans pas longtemps, gros. Je vous le dis, moi. Christelle à Beauvais, bienvenue sur Nostalgie.
1: Et ce matin, Christelle, on vous envoie dans la résidence Odalis Vacances de votre choix. Vous rêvez, je sais, de la Corse. Je vous ai sélectionné ma préférée. C'est la Stella di Laria. C'est au sud-ouest de l'île, entre Propriano et Boniface. Un hameau de fraîcheur au milieu des vignes. Et puis, pensez au masque et au tuba, parce que là-bas, il y a beaucoup, beaucoup de plongées sous-marines dans les roches et tout. C'est sublime.
2: Super, vous me faites rêver.
1: Ah bah ouais.
0: T'as vachement bossé l'accent corse, hein.
1: T'as vu?
0: T'as dû passer du temps avec Clavier, là, qui fait tous les films corse, là. Ouais. Hein, Boniface.
1: Boniface, Propriano.
0: Philippe et Sand. Face à vous, il y a 10 cases, 10 épreuves. On compte sur vous pour tomber sur une épreuve facile.
2: J'espère.
0: Allez-y.
2: La cassette.
0: C'est une question blind test.
1: Mm-hmm. On est embêté, Christelle. Il va falloir que vous nous remettiez ce tube à l'endroit.
0: C'est parti. Le chanteur, ça suffira.
1: Ouais, le chanteur, ça passe.
2: Bon, bah, c'est
0: génialisé. Oh, bah, ça va. La prochaine fois, on mettra un truc dur, alors. Hein, ça va. Hein. Bravo, Christelle.
1: Vous aviez la chanson ou pas, non?
2: Bah, c'est juste pour le meilleur, mais
0: oh
2: c'est pas
1: sûr. Eh bah, bravo, je l'avais
0: non,
1: même je, pas.
0: Non, trop fort.
1: Non, ouais. Bravo. Bah, c'est gagné, hein,
0: je l'avais pas alors qu'il y a la réponse.
1: Ah, bah oui, en plus. Votre résidence en Odalis, vacances pour 4 personnes, vous ferez votre choix dans le catalogue avec Frédérico et vos enfants.
2: Génial, ils vont être super contents. Puis moi, je suis aussi, puis je vous remercie beaucoup. Changez rien, vous êtes géniaux.
0: Avec plaisir, merci. Christelle. Salut, Loise, à bientôt, hein.
2: À bientôt, et roulez doucement, hein.
0: Mais non, il faut que je roule à 2500 tours. Vous verrez, si vous voyez une voiture noire avec de la fumée derrière,
1: ouais,
0: c'est moi. Okay. On se retrouve à midi au Buffalo Grill.

0: Avant, quand on mettait ce disque-là sur Nostalgie, Sandy, elle faisait les gestes.
1: Oui.
0: Maintenant, c'est sûr, 46 ans, c'est plus dur.
1: Bah oui,
0: mal
1: je suis plus molle. Bah oui, c'est normal.
0: Je suis
1: hein.
0: molle. 7h43 sur Nostalgie.
1: C'était l'info d'hier matin sur Nostalgie. L'énorme concert Face de George Michael, qui a été enregistré en 88 à Bercy, va débarquer au cinéma avec des images inédites en plus. On va découvrir justement la playlist de vos tubes préférés de George Michael dans 10 minutes.
0: Et d'ailleurs, les organisateurs cherchaient un magnétoscope pour diffuser. Là, ils sont un peu embêtés.
1: Ah, tu m'étonnes.
0: Allez, dans un instant, Goldman, il y aura du George Michael également. Et Cyndi Lauper, Nostalgie, tous les tubes 80 en avant.
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0: Nostalgie, tous les tubes 80. Francis Cabrel, Blondie, Jean-Jacques Lafont, le géant de papier tout à l'heure. Il y a longtemps qu'on pense. Oh là, ça va.
1: Ah oui, oui.
0: Ça va, l'armichette là. Et hop là.
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0: Hier, Sandy arrive ici à la radio. Elle arrive en courant.
3: Vous avez vu ? Il y a George Michael qui revient au cinéma.
0: Comme ça, elle nous dit.
1: Mais vraiment, c'est vraiment, fou, hein. Vraiment. Bah oui, parce qu'on sera tous au cinéma le 11 novembre prochain pour regarder ce concert qui avait été filmé à Bercy en 88. C'est Face, avec des images remasterisées, évidemment.
0: Concert mythique.
1: Mythique.
0: On vous a demandé hier quels sont vos tubes préférés de George Michael. On fait le point avec Madeleine de Cahors. Qui a déménagé, elle était à Commercy avant Madeleine.
1: Cette chanson a lancé George Michael en solo en 87. Le clip montre sa fameuse veste en cuir et sa guitare, un look devenu emblématique.
0: Toi, t'es fan, hein?
1: Ah, mais j'adore.
0: Freddy de Lance.
4: Ah, ça.
0: Allume l'encens. Allez, on y va.
4: Oh, non, pas d'encens.
1: Écrite en hommage à son ami Anselmo Felipa, atteint du VIH, cette balade douce et triste a touché le cœur du monde entier.
0: Je connaissais pas l'histoire.
4: Ah oui, c'est
0: moi,
4: pas...
0: Moi, je voulais taper les slows là-dessus.
1: Ouais, non, c'est...
0: Audrey de Clamart. Allez.
4: On met de l'encens.
0: Non, va me chercher le Fabergé, là.
4: Ah oui.
0: Truc des années 80, le vert, là.
1: Oh là. Même le clip, hein. George Michael a admis qu'il l'avait écrite après plusieurs échecs amoureux et qu'il l'avait chantée en une seule prise pour garder l'émotion intacte.
0: Oh,
1: il est beau dans le clip.
0: Ouais, mais bon.
1: Ouais, bah oui.
0: Il disait pas du tout la même chose.
1: Non.
0: Norbert de Villeurbanne. Tout funky, c'est énorme.
1: Cette chanson de 92 est accompagnée d'un clip très fashion, inspiré des défilés de haute couture avec des mannequins célèbres comme Linda Evangelista.
0: Victoire de Chalon-sur-Saône nous demande. Ah bah oui.
1: Ce duo avec Elton John, c'est en 91. Il a été enregistré en live et c'est devenu l'un des plus gros hits live des deux artistes.
0: Grégory de Rouen, c'est l'ultime. Ah putain, ça c'est bon.
1: Et même si elle est souvent associée à Wham, George Michael a écrit cette chanson à 17 ans. Elle est inspirée d'une trahison amoureuse avec son fameux saxophone.
0: Ah bon? c'est pas un tuba. Il joue pas de la contrebasse celui-là. Amandine de Strasbourg. Tu rigoles toute seule. C'est toi qui te mets dans le piège. Fasse-le.
1: Sortie en 96, cette chanson parle des relations superficielles et rapides, à l'inverse de ces balades romantiques plus profondes auxquelles on était habitués.
0: On s'envoie George Michael, Faith. On vous met le lien pour aller le voir au cinéma sur nos pages.

0: après le concert au cinéma, on refera la liste parce qu'il y a d'autres titres qui arrivent actuellement de gens qui adorent George Michael. Okay. Enfin, il est spécial.
1: Très bien. Il y a des nouveaux records à tenter dans la vie. C'est Guinness qui a lancé ça. Je vais tout vous dire à 8h10.
0: En parlant de Guinness, c'est l'heure. Bientôt 8h sur Nostalgie, l'heure des infos. Francis Cabrel est calé avec une version longue également de Cyndi Lauper. On va se régaler ce matin sur Nostalgie.
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10: Merci d'écouter Nostalgie 8h. Patrice Pavot, le rappel des titres.
11: Bonjour Philippe Essendé, bonjour à tous. La Tour Eiffel doit rouvrir ce matin à 9h30 au lendemain d'une grève de ses salariés. Il dénonçait l'éviction de femmes du personnel lors de la visite d'une délégation religieuse hindoue samedi. La société d'exploitation a reconnu que le groupe avait demandé à limiter les interactions avec les femmes, jugeant au final la pratique non acceptable. La délégation, le BAPS, s'est excusée. Le gouvernement et plusieurs candidats à la présidentielle réclament toute la lumière sur l'affaire. Après un été marqué par des incendies exceptionnels, les pompiers entament aujourd'hui une mobilisation nationale de plus de 6 semaines. Il réclame davantage de moyens humains, matériels et financiers. Une manifestation nationale est prévue le 29 septembre à Paris. Dans les hôpitaux aussi, les personnels se mobilisent aujourd'hui pour dénoncer leurs conditions de travail et le manque de reconnaissance. Le niveau scolaire des jeunes Français est-il en baisse? L'OCDE dévoile aujourd'hui les résultats de l'enquête internationale PISA. La France est particulièrement attendue après le recul enregistré lors de la précédente édition. Et puis du football, 3 mois après le sacre du PSG, la Ligue des Champions reprend ses droits ce soir. 6 rencontres au programme à 21h. Lille accueille le Betis Séville. La météo, temps perturbé cet après-midi avec de la pluie sur le quart nord-ouest. Le soleil va se maintenir sur le sud-est du territoire.
10: Bienvenue sur Nostalgie. Bonne musique et bonne humeur, on est en direct jusqu'à 10h. Salut Sandy.
12: Bonjour Philippe, vous êtes nombreux à nous découvrir et nous rejoindre le matin sur Nostalgie. Salut et bienvenue à Tommy Delance, Estelle d'Avignon et Marie-Claude de Champigny.
10: Ouais, ouais, on est un peu comme des influenceurs, mais en vieux. Girl just want to have fun, Cyndi Lauper, montez le son Nostalgie.

0: Amusons-nous, mes amis. La dame de Haute-Savoie est déjà calée. Ça sent le fromage. Là, voilà, le fromage d'été. On est vraiment, tu sais, sur les vaches, elles ont mangé les fleurs.
1: On est dans les alpages.
0: Exactement, avec Heidi. 8h06 sur Nostalgie.
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1: On suit les records. On adore ça. Le Guinness Book a validé dimanche le record du monde du plus grand nombre de rappeurs se relayant en freestyle. 100 heures au total, ça fait quoi? Ça fait 4 jours et 4 heures où plus de 350 rappeurs ont fait du freestyle à la Villette à Paris.
0: Oh la classe!
1: Sympa, il y avait du monde. Hein.
0: Ah bah tu. Attends, c'est vachement bien. 100
3: heures. De mercredi jusqu'à dimanche.
0: Mais ils lisaient des trucs ou ils improvisaient?
3: Freestyle, improvisation. Enfin,
1: ah, c'est
0: tu dis n'importe quoi.
3: En fait, j'ai vu des vidéos, tu les voyais avec les téléphones, ils avaient pris quelques notes. Mais bon, quand même quoi.
0: Tu dirais quoi, toi? Un petit rap?
1: Je sais
0: là,
1: pas, mais c'est des. Tu sais, ils sont très forts en battle quand même, les rappeurs. Hein.
0: Ah ouais, non, mais là, 100 heures. C'est un record français.
1: Ouais. Autre record français homologué, le record du monde du nombre de clarinettistes. C'est un autre registre quand même que le rap, ça. 1388 clarinettes qui ont joué en même temps ce 30 août à Châtellerault. Le morceau, c'était Out of Africa de John Barry.
0: En combien de temps?
3: C'était le nombre. C'était le nombre de personnes. 1183, c'est ça, ils étaient?
1: Ouais, ils ont battu le record de Hong Kong qui était de 448 clarinettes.
0: Presque trois fois.
1: Ouais.
0: Salut les Hongkongois et les Hongkongoises.
1: Grande classe. Et tu sais qu'il reste plein de records à tenter qui n'ont jamais été réalisés.
0: Oh, tu nous chauffes là, ça.
1: Ah, bah, je sais très bien, Philippe. Et tu sais quoi, j'allais te demander, est-ce que tu serais capable, toi, de devenir le plus gros mangeur d'anchois? Monde! Est-ce que tu aimes les anchois déjà?
0: Oui, mais en becqueté pour faire un record, je suis pas sûr.
1: Je sais pas. Manger le plus d'anchois en une minute, par exemple.
0: C'est léger, ça se mange rapide comme ça.
1: Ça se mange rapide et.
0: Tu dois avoir la bouche salée.
1: Bah pourquoi pas? 212 grammes, ça te paraît possible ou pas?
0: Ouais, ça fait une centaine d'anchois peut-être.
1: Ouais.
3: Ouais, je pense.
0: Parce que c'est léger un anchois.
3: Oui, c'est vrai.
0: C'est pas un thon, hein.
1: Non. Mais faut aimer ça, moi déjà je peux pas en manger.
0: Bah pareil. Ouais, je t'avais fait goûter une fois.
1: Non, je peux pas. Est-ce qu'on serait capable aussi de faire le plus grand nombre de lacets noués en une minute?
0: Ah, tu dois avoir mal aux doigts.
1: Oui,
0: c'est quoi le record?
1: 34 lacets noués en boucle en seulement une minute.
0: Non, 34,
1: ouais.
0: Ça fait 3 par
3: 34, ça fait beaucoup de chaussures, ça.
1: Bah déjà quand tu lasses les enfants, tu lasses les lacets de tes enfants, déjà t'as quand même un petit mal de dos.
0: Je pense qu'à la fin du record, tu dois être lassé.
1: Oh, bravo!
0: Mais ah bah, il y a plus Bouvard.
3: T'as une place à prendre.
0: Ah, moi je prends ma place. Hein. Ah, il avait des belles bagnoles.
1: Ah bah oui, tu m'étonnes.
0: Mais madame Sandy.
1: Décapotable. Le G2 tient le plus haut du monde. On pourrait être capable peut-être de faire ce record.
0: Jeter un œuf.
1: Ouais. Le record Guinness, c'est de 98 mètres 51. Ça fait quoi ça? Presque 100 mètres.
0: 98 mètres, ça fait presque 100 mètres, Sandy.
1: Oui, non, j'étais en train de calculer.
3: Oh, disons, à 2 près. 99. Et voilà.
0: Voilà, 2 mètres.
3: Oui, hein.
1: On pourrait
0: mais
1: tenter
0: ça. Mais il le jette quoi avec un
1: lance-pierre?
3: Non, à la main,
0: 100 mètres, c'est pas possible.
3: Bah, écoute, apparemment, si, c'est le principe du record du monde.
1: Ça a été réalisé, en tout cas. Et puis, un dernier truc à tenter aussi comme record, devenir le plus rapide à monter l'Everest en vélo.
0: Oh, la vélo électrique.
1: Bah non. Guinness l'a présenté là récemment, donc parmi ses nouveaux records à tenter, il y a initialement aucun détenteur officiel, donc allez-y.
0: Bon écoute, on va essayer de monter déjà la Haute-Savoie là.
1: Ouais.
0: Hein, on s'arrêtera là. On se trouve une petite auberge tranquille avec un petit matelas pas trop haut. Hein. Merci Sandy. 8h10, Francis Cabrel, la dame de

0: On est un petit peu sur les gamins en ce moment, c'est la rentrée scolaire, c'est l'ambiance à la maison. Quelle est la phrase la plus improbable qu'un enfant vous ait déjà dite?
1: Il y a Aude de Champonnet dans le Rhône qui justement a une phrase.
2: Mon petit garçon était persuadé que les Bretonnes portaient toujours les coiffes d'époque en fait, début du siècle. C'était il y a plusieurs années en fait, on avait vu un reportage à la télé sur dans l'ancienne Bretagne on va dire. Mmh. J'ai deux collègues bretonnes qui sont venus manger à la maison et il était très déçu. En fait, qu'elles ne viennent pas avec.
0: Ouais, moi, je serais pour passer une loi.
1: Ouais, peut-être.
3: De garder les colonies traditionnelles.
1: Les bigoudaines.
0: Bah, bien sûr.
1: Bah, ouais. Et est-ce qu'elles bossent toutes chez Tipiac aussi en même temps?
0: Voilà, c'est ça, tout le monde chez toi. Voilà. Il faudrait que notre France devienne un truc de cliché. Il y aura peut-être un peu moins de racisme. On se remet tout, tiens, bah ouais, en Alsace, t'as tout le monde est en bécassine.
1: Bien sûr.
0: À bosser. Non, c'est rigolo.
1: C'est quoi la phrase la plus lunaire qu'un enfant vous ait déjà dite? On se donne rendez-vous sur nos pages Instagram et Facebook, Philippe Lesandi. Vous nous laissez des vocaux aussi.
0: Kimo, elle la bosse encore chez nous cette année?
3: Elle est tous les dimanches de minuit à 4h.
1: Elle est toujours collègue.
0: Elle est à 3 ans.
3: Ah oui, ça y est, bien.
0: 3 ans. Ils vont lui faire péter le CDI. Hein. On l'écoute dans un instant sur Nostalgie.

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0: Bonne musique et bonne humeur, nostalgie tous les tubes 80, oh, des belles choses car on va calmer le jeu là, mm-hmm. avec Jean-Jacques Lafont, le géant plus de papier, c'est dans un instant sur Nostalgie.
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0: Ah j'aime bien ça.
2: Depuis la semaine dernière, on a faisait la rentrée, on a repris le chemin du self ou de la cantine hein, pour les enfants.
0: Ou du bistrot.
2: Ou quoi?
0: Non rien.
3: Du bistrot.
2: On retourne à la cantine ce matin, Philippe, quand le tube s'arrête, on continue les paroles en parlant de la cantine.
0: Tu commences avec le groupe Téléphone. Mm-hmm. Allons-y. Un jour.
2: Un jour, j'ai pas digéré les petits pois. En cours d'histoire, j'ai morflé.
0: Propre.
2: Ça commence tout.
0: En plus, le petit pois, ça se renvoie. Pareil, ça roule, pareil. Il y a ça et Macédoine. Regarde les couleurs.
2: À ton tour, Philippe, avec Alain Souchon. Donc, tu rejoues sur le thème de la cantine.
4: Je suis mal à la scène et mal en ville.
0: Je vais vous tuer.
4: Peut-être un petit peu trop fragile.
0: Mon plateau est crado.
3: Ah oui.
0: Il y a de la Macédoine dans mon verre d'eau.
2: Pas mal.
0: Mon plateau est crado. Il sent le vieux turbo.
2: Ah,
0: la cantine, il y a souvent du turbo.
2: Bien sûr, le poisson le vendredi.
0: Le poisson, bah oui, pas le turbo de l'Audi. Hein, à toi. On continue le thème, c'est la cantine. Axel Red, ça va bien aller cette affaire.

0: février.
1: Ah, tout le menu de la semaine.
0: Il y a tout. Ah, j'avais faim.
1: Bravo. Il manquait plus que les prénoms des dames de la cantine.
0: C'est clair.
1: À moi.
0: En anglais, Philippe, Stevie Wonder et Paul McCartney.
2: C'est dur.
3: Ravioli ou spaghetti. Et si je prenais le poulet au curry?
1: J'aurais pu le faire en anglais. Curry chicken. Un dernier pour toi.
0: Ouais.
1: Avec le générique d'Aladin, on est chez Mickey.
4: De ce voyage en plein ciel. Rêve bleu.
0: Un cordon bleu.
1: Bah oui, le cordon bleu.
0: Tous les jeudis, c'est merveilleux.
1: Oh, c'est bien.
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1: Mais franchement, si on sort pas une compile avec ça. Salut à tout le personnel de la cantine.
0: Oui.
1: C'est le seul moment de l'école que j'aimais. Merci pour toutes ces années.
0: Souvenir.
1: Kim Wilde est sur Nostalgie. You came.

0: 8h26 sur Nostalgie. Bonjour tout le monde, bon réveil, bon début de journée.
1: Est-ce que ça vous dit de vous entendre à la radio? Oui,
0: j'adorerais ça, moi.
1: Vous nous laissez vos messages vocaux sur nos pages Instagram et Facebook Philippe et Sandy. Vous nous dites ce que vous voulez, ce que vous avez fait ce week-end. Par exemple, vous passez vos dédicaces ou vous répondez à la question du jour. C'est quoi la phrase la plus lunaire qu'un enfant vous ait déjà dite?
0: Ah oui, regardez autour de vous les petits-enfants. Les enfants, ils sont toujours très rigolos. En fait, les enfants, c'est aussi la générosité.
1: Bien sûr, et l'humour.
0: Et l'humour aussi. Le vrai. Dans un instant sur Nostalgie, on l'avait promis, c'était Jean-Jacques Lafont, le géant de papier. Les gars, c'était numéro au top 50 de cette affaire. Mm-hmm. Ça va vous mettre la tristesse un peu, mais aussi de l'empathie parce que c'est une chanson de l'amour.
1: Ok.
0: Il y a également Donna Lewis et Jean-Pierre Madère pour Macumba. Alors, des infos est arrivé sur Nostalgie. Le matin.

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9: 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Les infos, Patrice Pavot.
10: Bonjour Philippe et Sandy, bonjour à tous. Après une journée de grève, la Tour Eiffel doit rouvrir normalement ce matin. Le personnel protestait contre la mise à l'écart de femmes salariées lors de la visite samedi d'une délégation religieuse hindoue conservatrice. Le mouvement religieux a présenté ses excuses. Plusieurs responsables politiques dénoncent une atteinte à l'égalité femmes-hommes. Ils réclament des explications. Les pompiers entament aujourd'hui une mobilisation nationale de plus de 6 semaines. Après un été marqué par les incendies, ils réclament davantage de moyens humains, matériels et financiers. Leur préavis de grève court jusqu'au 20 octobre. L'OCDE publie aujourd'hui les résultats de l'enquête internationale PISA qui mesure le niveau des élèves de 15 ans dans le monde. La France est particulièrement attendue après le recul de ses performances lors des précédentes éditions. Le musée Renoir de Cagnes-sur-Mer dans les Alpes-Maritimes a été cambriolé à l'aube. On vient de l'apprendre. Un inventaire est en cours. L'Arabie Saoudite condamne les attaques des Houthis pro-iraniens du Yémen contre son territoire. Des sites énergétiques ont été visés dans le sud du pays. Et puis Mistral change de dimension. La start-up française d'IA vient de 3 milliards d'euros face à la concurrence américaine. La météo tend à perturber cet après-midi avec de la pluie sur le quart nord-ouest du pays.
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9: Salut, c'est Philippe et Sandy sur Nostalgie. Bonjour mon ami.
12: Salut Philippe. Damien de Strasbourg est agent de sécu de nuit. Il vient tout juste de rentrer chez lui. Il va faire un bon gros dodo.

0: Music in Life. Imagination sur Nostalgie. 8h35. Allez, on va regarder un petit peu ce qui se passe dans la famille, les enfants. C'est quoi la phrase la plus lunaire qu'un enfant vous ait déjà dite? C'est parti, mon kiki.
1: Pour Marc, qui dit: ma fille de 6 ans, maman, un bouton sur le nez, c'est de l'acné. Alors, un bouton sur les fesses, c'est de l'acfesse.
0: Elle est bien, c'est génial. Elle est très bien.
2: Oui, ce serait tellement mieux.
1: C'est réfléchi en même temps.
0: Mais
1: pour
0: les mots, ils ont raison.
1: Ans.
0: C'est simple. Ils ne se compliquent pas la vie face au gouvernement.
1: On ne se pose plus ces questions-là une fois adulte. Hein.
0: Oh
1: c'est
0: non,
1: dommage,
0: les boutons sur les fesses, on ne se pose plus les questions. En général, on les cache. Tu n'arrives pas au boulot en disant: vous avez vu, j'ai un pustule.
3: Vous avez vu ce que j'ai là?
0: Ah, c'est moche, hein.
3: Attendez.
1: Cécile, la phrase.
0: Et d'ailleurs, pourquoi on fait pas ça?
3: Oui.
1: La phrase la plus lunaire qu'un enfant ait dite: ma sœur petite regardait un soir une luciole, elle se retourne vers son père et demande: où sont les piles?
0: Ah, c'est trop mignon. Ah, c'est génial.
1: Je lis les lucioles, n'en vois plus, quasiment
0: non,
1: plus.
0: Bah, c'est sûr que toi, au 8e étage là-haut, là,
1: non,
0: t'auras pas trop de la luciole.
1: Non, c'est clair.
0: Ils ont enlevé tous les arbres dans ta ville, hein. Ils en ont fait des bancs.
3: Pour qu'elle, monte, pour qu'elle monte la luciole.
0: Ah ouais.
1: Ah ouais,
0: elle est
1: bah
0: là,
1: c'est...
0: elle fait pff, je vais peut-être rester au kebab en bas. Hein.
1: Et plus de souris en même temps.
0: Ah non, les souris, elles vont pas si haut quand même, je sais pas.
3: Ah non, elles montent pas aussi haut.
0: Non.
3: Flemme. Hein.
1: Oh bah moi j'étais à part à Paris où elles sont montées très haut. Elles avaient
0: mais
1: la dalle.
0: T'étais au premier étage.
1: Mais
0: non. T'étais au-dessus d'un resto.
1: Oui, c'est vrai. C'est quoi la phrase la plus lunaire qu'un enfant vous ait déjà dite? Eh bien, écoutons Carole Daisy.
4: Une fois, ouais, ma fille chez le docteur. Et j'avais eu la honte parce qu'on était en salle d'attente et je crois qu'elle m'a dit: maman, t'as été vieille tout le temps ou t'es née comme ça? Et je l'ai regardée, je dis: bah non, je suis née comme toi, j'étais petite. Elle m'a dit: ah, c'était pour savoir si du coup j'allais devenir comme toi.
0: Ah, réponds, tu peux répondre à la question.
1: Mais non, mais dans le même style, est-ce que t'as connu les dinosaures? Est-ce que t'as connu,
3: est-ce qu'ils étaient en noir et blanc, les gens?
1: Ouais.
3: Moi, ma fille, elle m'a fait ça lors d'un spectacle.
0: Pardon, mais la télé l'était.
3: Oui, d'accord, mais tu regardais pas les gens.
0: Attends, les gens étaient en noir et blanc.
3: Raconte-nous, Philippe.
0: Giscard, il était pas en couleur.
1: Ah ouais?
0: Moi, je suis né, il est Giscard. Hein.
3: Ah oui, Giscard était en noir et blanc,
0: ah
3: toi,
0: bah,
3: quand
0: t'es né. En noir et blanc tout le temps. Au revoir.
1: Et il y a Christelle, enfin, qui dit: mon fils en cinquième, quand même, était collé tous les mercredis après-midi. J'ai râlé. Il m'a répondu: tu vois que j'aime l'école, j'y vais même quand il n'y a pas cours.
0: Oh, les fumiers, c'est un futur humoriste. Attention!
1: Oui.
0: 45 tours légendaires. Jean-Jacques Lafont, le géant de papier. Vous êtes prêts là?
1: Ouais.
0: Ça va faire péter les poils sur les bras. Voici un tube nostalgie à l'ancienne.

0: Je viens de voir Francis qui est biker.
1: Ouais.
0: Hells Angels. Et qui était en train de chanter ça.
2: C'est vrai.
3: C'est beau, les copains.
1: On a apprécié dans l'équipe, hein, tout le monde. Hein.
0: Sauf le jeune.
3: Ouais.
0: Le jeune Tom, il a 25 ans, il a dit c'est quoi ce truc, quoi.
4: Non, mais c'est notre époque, quoi.
1: C'est ça.
0: Bah, c'est canon, Jacques Lafont. Il fait les livres aussi maintenant. Le géant de papier. On passe à quoi maintenant?
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0: Donna Lewis, début des années 90. Jean-Pierre Madère, Billy Ocean, voici les tubes que vous aimez. Ça va aller mieux, petit.
4: Oui, là, ça,
0: Connecte-toi sur un réseau social, branche une autre. 9h20 sur Nostalgie.
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0: Encore un tube de François Feldman, d'autres en français, Jean-Pierre Madère, tout à l'heure Mylène Farmer ou encore Police. Il est 9h10 sur Nostalgie. On va chez Laurence, à côté de Valenciennes. Bonjour Laurence.
1: Bonjour Laurence.
2: Bonjour Philippe, bonjour Sandy.
0: Bonjour.
2: Très, très, très, très content d'être avec vous ce matin.
1: Eh bah pareil.
0: Soyez la bienvenue. Oui. Alors, vous écoutez Nostalgie, mais vous êtes fan de techno, mais on n'a pas ça nous au magasin.
2: Non, c'est vrai, mais je suis aussi fan des années 80,
0: d'accord.
2: Fan de Mylène Farmer d'ailleurs que vous allez passer,
0: ouais.
2: Et un grand merci aussi tout à l'heure pour la playlist George Michael.
0: Oh là.
2: Ouais,
0: oh,
2: petit, ouais. Petit clin d'œil à mon chéri aussi, qu'on prend pour George Michael.
0: Ah bon?
2: Longtemps.
1: Ah ouais.
2: Et qui va vivre.
0: Comment il s'appelle?
2: Ouais, il est en plus beau.
0: Il s'appelle George Michele. George et Michele. Allez, on vient à Tom.
3: Bonjour Laurence, votre défi ce matin, gagner votre nouvel écran LED. Pour le gagner, vous allez avoir 40 secondes pour répondre à un maximum de questions, faire mieux que Philippe et Sandy, et vous pouvez passer à tout moment. Justement, vous voulez défier Philippe ou Sandy?
2: Eh bien, on va jouer avec Sandy.
0: C'est parti, Sandy, ça va te parler. Comment s'appelle l'animal qui jacasse?
1: La poule.
0: La pie. Quelle écrivaine et philosophe a écrit « On ne naît pas femme, on le devient » ?
1: Je sais pas.
0: Simone de Beauvoir. C'est quoi le mot français pour un email ? Un coup.
1: Un courrier ?
0: Un courriel. En histoire, si je parle de Bir Hakeim, c'est le nom d'un général ou d'une bataille ?
1: Une bataille.
0: Très bien. Dans la famille Simpson, donne-moi le prénom du fils.
1: Passe.
0: Bart. Avec quel pays la France possède-t-elle sa frontière terrestre la plus courte?
1: Le Luxembourg.
0: Monaco. Comment appelle-t-on le document qui donne aux musiciens les études?
4: Eh, c'est terminé.
0: Alors,
1: Oh, c'était dur, les gars, franchement.
0: Je sais pas. Monaco, t'étais bien sur Luxembourg. C'est mal ce que t'as tenté. C'est pas mal. Combien?
3: Une bonne réponse.
0: Ah ouais, non mais. Ouais. T'étais pas concentré, Sandy.
1: Mais je sais pas, je l'ai pas senti, là, du coup.
0: On a ça, vu.
1: Ouais.
0: Courriel quand même, courriel.
1: Ouais, mais connaissez, j'ai pas compris le sens de ta question.
0: Ah, c'est ça, ouais. Le truc, ouais. C'est ce que t'as dit au bac, non?
1: Ouais.
0: Okay. Une bonne réponse et vous avez une nouvelle télé pour votre maison. Ok, Laurence?
2: Oui, ça marche.
0: Je vais mettre que des... je vais changer de langue, je vais en faire tout en allemand. Top. Comment s'appelle le groupe qui chante le titre « Partenaire particulier » ? Déconnez pas, c'était Partenaire particulier. À combien de kilos correspond une tonne?
2: 1000.
0: Ouais, c'est bon. C'est bon. Tu l'avais, Partenaire particulier, Sandy?
1: Bien sûr, oui, je l'avais.
2: Oui. Et en plus, je me disais, mon chéri, s'il voit que je réponds pas à cette question-là, il va pas être content. Ben voilà.
1: Bon. Ouais, mais le chéri va être content parce que vous avez gagné un écran LED. Et comme ça, en plus, ouais, vous allez vous regarder les concerts de techno ensemble.
0: Ah bah ouais.
2: Ah ouais.
0: Et puis comme c'est Nostalgie, nous c'est des écrans cathodiques quand on vous envoie, c'est des télés de 25 kilos nous. Okay.
2: Moi je vais faire un peu de place.
0: Bah ouais. Ouais. Merci pour votre bonne humeur Laurence.
1: Gros bisous.
2: Merci à
0: bientôt.
2: Vous. Merci à vous, ne changez rien.
0: Avec
2: merci.
0: Plaisir.
1: Salut.
0: On est là tous les matins entre 6h et 10h et des fois vous tombez sur Donna Lewis.

0: comme une pub au Bao avec la dame dans la baignoire. C'était Donna Lewis sur Nostalgie.
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0: Il est 9h05, Sandy.
2: Eh bah, ben, ça y est, la rentrée est faite. On assiste maintenant aux réunions de rentrée scolaire. Toi, je sais que c'est pas encore fait, Philippe. Moi, j'ai fait la semaine dernière, ma première. Il y a les deux autres qui vont s'enchaîner. Ils sont très à cheval cette année sur le.
0: C'est une école d'équitation.
2: Non.
0: Ils arrivent. Hey, salut, et toi?
2: Réunion salut, l'école.
0: Comme l'école privée, c'est de l'avoine de luxe.
2: Non, ils sont très à cheval sur le fait de pas avoir les portables. Ah, c'est interdit maintenant. Et puis, sur les heures de sommeil, ça ils te foutent bien la pression pour que les enfants dorment parce qu'ils trouvent que les enfants ne dorment pas assez.
0: Mais ils ont raison. Est-ce que vous avez gardé des amis vous de ces réunions de sortie d'école, réunion parents prof, tout comme ça? Vous n'avez pas gardé, vous avez trop déménagé vous. Moi j'ai gardé des potes de mes premières filles. Mes grands amis, c'est les sorties d'école. Quoi.
2: Ah oui, tu parles des parents.
3: D'accord, okay.
2: Tu parles des parents. Okay,
0: parce que là dans les réunions, il y a l'œil.
2: Ouais.
0: Tu sens le barbu à droite là, ça va être un pote à toi. Tu
2: sens.
0: Et tu demandes à ta fille.
3: Moi je suis pas copain avec celle de l'école, moi.
0: Ah bon?
3: Ah non, sortie d'école.
0: C'est pour ça que t'es seul, toi, espèce de Robinson. Mais c'est les meilleurs potes là, c'est là que ça rigole. Ils te collent au début, comme ça ils connaissent un peu les parents, puis après.
2: Mais oui, mais c'est vrai que
0: ça faire les devoirs ensemble.
2: Non, mais c'est vrai que toi t'as pas beaucoup déménagé, donc tu t'as gardé ce crew, j'ai envie de dire.
0: Ouais, moi je suis un genre du voyage, mais sédentaire. Ouais, vous arrivez pas à garder, c'est des bons gars.
2: Ouais, j'ai tellement déménagé que non, j'en ai un ou deux, mais c'est vrai.
0: Moi,
2: que, voilà.
0: Là, j'ai les mêmes grâce à ma femme, qui est quand même plus avenante
3: beaucoup
0: que
3: plus
0: moi.
3: Ouais.
0: Ils étaient à la maison vendredi soir pour débriefer de la rentrée. Ouais. Deux caisses, hein.
2: Ah oui, quand même.
0: Je peux te dire, la poubelle à verre, quand elle va tomber, on va réveiller les pads. Bon, voilà, on va parler de ça tout à l'heure, les choses qu'on vit dans les réunions de rentrée scolaire. Et pour l'instant, on écoute les infos sur Nostalgie.
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12: Bonjour Philippe et Sandy, bonjour à tous. Un cambriolage avisé à l'aube, le musée Renoir de Cagnes-sur-Mer dans les Alpes-Maritimes. Un inventaire se poursuit pour évaluer les pertes. À ce stade, la municipalité annonce 4 œuvres de Renoir dérobées. La tour Eiffel va retrouver ce matin son fonctionnement habituel. Réouverture prévue à 9h30 au lendemain d'un mouvement de grève. Les agents dénonçaient la mise à l'écart de femmes salariées samedi lors de la visite d'une délégation hindoue conservatrice. Des excuses ont depuis été présentées. Plusieurs responsables politiques exigent des explications sur cette atteinte à l'égalité femmes-hommes. Après les feux de l'été, les pompiers entament plus de 6 semaines de préavis de grève. Une manifestation nationale est prévue le 29 septembre à Paris. Les hommes du feu réclament plus de moyens humains, matériels et financiers. Publication attendue ce mardi des résultats de l'enquête PISA de l'OCDE qui mesure le niveau des élèves de 15 ans à travers le monde. Les performances de la France avaient reculé lors des précédentes éditions. Mistral, la start-up française star de l'IA, vient de lever 3 milliards d'euros pour accélérer sa recherche et renforcer son infrastructure. Et puis la météo, temps perturbé sur le nord-ouest du pays cet après-midi. Très bonne journée.
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13: Ouais.
11: Bonjour Sandy.
13: Bonjour Philippe. Jérémy de Calais nous a écrit: c'est mon anniversaire, je suis né le même jour que Jeff Panaclock, alors salut les trouducs.
11: Tu peux enlever ta main.
13: Ah oui, pardon.
11: Du monsieur.

0: de rien, vous avez choisi Nostalgie, vous êtes chez vous ici, c'est l'heure de la liste de Sandy.
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0: Une semaine après la rentrée scolaire, il y a les premières réunions parents-prof. Qu'est-ce qu'on vit justement quand on va à ces réunions de rentrée à l'école? C'est parti pour la liste de Sandy.
2: Quand t'es un peu organisé déjà, tu viens avec ton papier et ton crayon au taquet, prêt à tout noter. Oui, sauf qu'aujourd'hui, comme les profs, ils utilisent des vidéoprojecteurs, bah, au final, tu passes ta réunion à photographier des PowerPoint.
3: C'est vrai.
0: C'est vrai. Tant mieux.
2: Les réunions de rentrée scolaire en maternelle aussi, c'est un délire, hein, tu sais, Philippe. Hein, surtout quand on te fait asseoir sur des toutes petites chaises de 30 cm de haut. Bah oui, c'est prévu pour des enfants de 3 ans, pas pour des adultes de 43 qui ont déjà du mal à se relever du canapé. Hein. Et puis, dans les réunions de rentrée, il y a toujours le moment des parents délégués qui viennent se présenter. Moi, perso, je suis admirative de leur implication. Bah oui, parents délégués, c'est être un peu comme président de la République. Il y a beaucoup de taf et tu dois faire remonter les revendications. Sauf que là, c'est pas chômage, pouvoir d'achat et retraite. Non, ton dossier prioritaire, c'est qui a encore pris la gourde de Kevin?
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0: À votre tour, les choses qu'on vit dans les réunions de rentrée scolaire, c'est cette semaine et la semaine prochaine. Vous nous racontez ça sur les réseaux sociaux, comment qu'on fait?
2: Eh ben, Instagram et Facebook. Et puis, vous pouvez surtout nous laisser des petits messages vocaux. Il y a un petit micro pour ça.
0: Clearly Ocean. Ok?
2: Ouais.
0: Ok. Si vous avez un toit au vent, c'est le moment de voir qu'il est en panne. Caribbean Queen sur Nostalgie.

0: Ça, c'est terriblement un titre. C'était sorti mi-août. C'est la fin de l'été tranquille. Billy Ocean dans les années 80. Caribbean Queen. Mylène Farmer pour les fans. Alphaville également. On est sur Nostalgie, c'est radical. Tous les tubes 80 pour vous. Tout à l'heure, il y a également Christopher Cross et je vous ai ramené un morceau très énervé. Une reprise de Human Nature de Jackson. Très énervé tout à l'heure.
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0: galère sur Nostalgie, ça passe bien. Un petit police quand il fait beau comme ça, c'est bonheur. Un petit peu de pluie sur le nord-ouest, je crois, dans la matinée.
1: Ok.
0: Voilà. Bonjour Amandine. Alors comme ça, on fait une petite pause. Ah, Amandine a raccroché.
2: Ah non, mais Amandine,
0: tout à l'heure.
2: Ouais. Tout à l'heure.
0: Voilà. Alors, au sujet, attends, je tourne la page. Ça, c'est les impôts, c'est fait. Le ravalement, c'est
1: on
0: bon.
1: On était sur les choses qu'on vit en réunion de rentrée scolaire.
2: À la liste.
1: Par rapport à la liste tout à l'heure.
0: Oui, alors on vous a demandé de venir intervenir parce que c'est votre vie également.
1: Bien sûr, il y a Nicolas de Chartres qui nous dit réunion de rentrée à 18h. La maîtresse commence par ça devrait durer une petite heure.
0: Très bien.
1: 20h15, un papa demande encore. Et oui. Pour les crayons de couleur, vous préférez quelle marque? Et là, j'ai compris qu'on n'en rentrerait jamais.
0: Coup de cutter, hein.
1: Non, mais il y a toujours des questions de dernière minute. C'est quoi le programme pédagogique cette année? Est-ce qu'ils vont y avoir piscine? Est-ce qu'il va y avoir des sorties? Est-ce que
0: c'est comme dans les réunions au travail? Il y a toujours quelqu'un qui lève le doigt pour faire son intéressant.
2: Bien sûr. T'as la preuve. D'abord, t'as le. Est-ce qu'il y aura des questions? Personne ne parle.
0: Personne. Et après, il y en a un.
2: Et d'un coup, il y en a un. Et alors là, après, c'est terminé.
1: Bah ouais. Faut oser. Hein. Moi, des fois, j'ai des questions, mais j'ose pas parce que je suis trop timide.
0: Par exemple.
1: Je sais plus.
0: Vous voulez que je vous dise, moi, une question que j'ai posée une fois?
1: Vas-y.
0: Qui a été hyper mal prise.
2: Ouais.
0: École privée, tout le tout team.
1: Ouais.
0: Et la pause club, c'est où?
1: T'as fait ça.
2: Oh, génial.
0: Ouais. La pause club,
1: c'est où? Et donc, il y en a qu'on rit, j'imagine, et d'autres qu'on. Non, personne.
0: Non, je suis un bide. Comme tout ce que je fais là tout le temps. Genre, c'était une vanne. Il était 22h, j'en pouvais plus.
1: Vous connaissez pas ton métier en même temps.
0: Non.
1: Une réunion de rentrée scolaire pour Thomas de Beauvais, le professeur dit surtout ne faites pas les devoirs à leur place. Tous les parents ont hoché la tête très sérieusement en disant évidemment.
2: Attends,
0: je sais pas les faire. T'as vu le dos, ça y est.
2: T'as vu la bascule?
0: Ouais.
2: Je sais pas si vous avez
0: sixième,
2: vu,
0: ça,
2: vous
0: ça pique.
2: Fait,
0: hein.
2: Ouais. Ouais. Au début, tu le fais, t'es vachement content, et puis après, tu
1: c'est compliqué parce que tu vois, moi par exemple, j'ai mon petit tous les soirs, il revient avec une énigme. Là, par exemple, hier
0: soir. Parce qu'il est à l'école de Fort Boyard.
2: C'est qui ton prof?
0: C'est qui ton prof?
2: Monsieur Fourras.
0: Monsieur Fourras.
1: Non, mais c'est vrai. Son énigme hier soir, c'était une montagne rouge sacrée. Et je lui dis donc, il faut que tu fasses quoi?
0: Kilimandjaro.
1: Un truc là-dessus et tout. Et
0: une montagne rouge sacrée pour le petit.
1: Et là, ils disent non, la maîtresse, elle a dit, il faut que tu vois avec tes parents pour qu'ils t'aident. Alors moi j'étais là, je dis, montagne rouge sacrée, c'est où et tout.
0: Mais rouge déjà, ça devait te parler, ça on dit ça. Un Chinon, Bourgogne,
2: mon Merlot.
1: Et ben non mais.
0: Un Merlot,
2: c'est mon Merlot.
0: Je le connais. Réponds mon Merlot, ma petite grappe fleurie.
1: Et tu. Et du coup, en même temps, je fais des recherches, tu vois, et j'ai trouvé que cette montagne s'appelle Luluru, c'est en Australie.
0: Luluru.
1: Ouais. Et
0: qui l'eût cru? Ça va être bien cette année scolaire,
1: oh,
0: le
1: ouais,
0: petit.
1: Ouais.
0: Il va nous aider là. Alphaville, les amis, Big in Japan, Cookie Lingler également pour Femmes Libérées, tous les tubes 80 Nostalgie en avant.

0: Ça, c'est un grand tube nostalgique. Cookie Dingler, dans un instant, Christopher Cross et puis Étienne Dao, entre autres. Hein.
1: C'est quoi ton métier ?
0: Karen, en Gironde, à Lacanau.
2: Bonjour, bonjour Philippe, bonjour Sandy.
3: Bonjour Karen.
0: Karen. Tu connais bien Lacanau, Sandy, toi ?
3: Pas trop.
0: Ah, d'accord.
3: Non, j'ai...
0: Ah. T'es pas montée encore là-haut ?
3: Non, je suis pas encore allée visiter.
0: Bon, ok. Eh bien, je...
2: Ça gagne à être connue pourtant, Lacanau.
3: Je sais très bien, mais...
0: Faut être surfeur.
2: Ah, pas que, golfeur, marcheur, cycliste,
0: Ah, la montagne.
2: Tout, hein.
0: Une minute pour trouver votre métier. On est en direction Nostalgie. Karen, c'est parti.
3: Et bien justement, est-ce que c'est un métier lié à votre région?
2: Pas du tout.
0: Seriez-vous, je sais pas, dans l'habillement?
2: Non.
3: Travaillez dans un bureau?
2: Non.
0: C'est un métier artistique?
2: Oui.
0: Ah, c'est un métier artistique.
3: Donc, vous fabriquez des choses?
2: Absolument.
0: Mm-hmm. C'est de la vidéo?
2: Non.
3: C'est quelque chose qu'on peut palper?
2: Oui, en quelque sorte.
0: Mais
2: on peut le palper, oui.
0: Quand vous dites artistique, c'est-à-dire, on ne confond pas avec artisanal. C'est artistique, c'est-à-dire du cinéma, de la musique.
2: Alors, c'est un petit peu des deux. C'est artistique et artisanal.
0: Vous faites des costumes?
2: Non.
3: Vous écrivez des choses?
2: Non.
0: Des éclairages, ça a un rapport avec la scène?
2: Non.
3: Artistique, non. C'est quelque chose d'utile?
0: Des plumes?
2: Ah, il y a de la plume.
0: Ah, vous faites des costumes de plumier?
2: Non.
0: Vous êtes une poule.
3: Chapeau d'indien.
4: C'est terminé.
0: Il y a de la plume. Qu'est-ce que ça peut être, des chapeaux en plume?
2: Non.
4: C'est fini.
0: C'est quoi? Qu'est-ce qu'il y a en plume?
4: Alors, mais arrêtez avec ça.
2: C'est fini. Je vous dis tout?
0: Bah oui, allez-y, ouais. Karen.
2: Alors, je suis créatrice de fées à Lacanau. Les fées de Lacanau.
0: Parce qu'il n'existe pas, les fées.
2: Le lac de Lacanau. Oh là là, monsieur a perdu son âme d'enfant.
3: Ah, donc c'est quand même lié à Lacanau, ces fées?
0: Non.
2: Comment?
3: Non.
0: Non, c'est des fées. C'est quoi les fées de Lacanau, expliquez-moi.
2: Alors, ce sont des fées que je fabrique en coton recyclé. C'est des fils de coton que j'assemble. Il y a toutes les couleurs. Je fabrique les ailes en bois et les plumes.
0: Oh, c'est trop beau!
3: Ah ouais, c'est trop mignon!
0: C'est vous qui faites ça?
2: Absolument.
0: Et oh, c'est joli.
2: Elles sont différentes. J'en fais à peu près 1000 par an et aucune identique.
0: Ouais.
2: Voilà.
0: On dirait des petits personnages de films.
3: Ouais, c'est trop
2: donc
3: joli.
2: En fait, on dit que quiconque en accueille une chez soi sera béni de chance et de sérénité.
0: Ah donc, ouais, carrément, il y a un truc comme ça.
2: Ah oui, il y a une légende, les fées de Lacanau, bien sûr.
0: Ah, c'est très beau, ça.
3: Ouais, c'est très, très beau.
2: C'est des gardiennes qui veillent sur les âmes pures et protègent les maisons des mauvais sorts.
0: Ah, c'est ça qu'il me faut.
3: Ah, ouais,
0: des
3: c'est
0: âmes
3: clair.
0: Pures. Ah, bah si j'avais mis une fée de Karen, j'aurais
3: toi.
0: Pas 10 000 d'étanchéité, ça c'est sûr. Ça m'en faut 15 des fées.
2: C'est possible. Il y a des petites sorcières, mais des gentilles sorcières également.
0: Ah, c'est très joli. Bah, bravo.
2: Merci.
0: Bravo.
3: En fabriquant ces jolies fées, vous pourrez nous écouter avec vos tout nouveaux écouteurs Bluetooth.
2: C'est très gentil. Merci beaucoup. Et continuez, vous êtes super.
0: Avec plaisir, cher. C'est de la plume de quoi?
2: C'est de la plume de dinde.
0: De dinde, de dinde. Ah, bah comme oui. Ça, on peut se faire un petit sauté de dinde, ouais. À côté, on récupère des champignons et de la crème.
2: C'est
0: bon, à tout. Karen, on vous embrasse, merci pour votre
2: beaucoup.
0: Sourire. Vous venez de véhiculer à la France entière à peu près 1,5 million de personnes de la générosité, ouais. Et de la gentillesse.
2: Et de la féerie.
0: À bientôt, Karen. Merci.
2: Au revoir.
3: Salut.

0: c'est ce qu'on appelle la musique West Coast ce matin sur Nostalgie. Alors, on n'est pas du tout sur le côté de l'Orient, le Finistère,
1: c'est vraiment
0: LA, les États-Unis. Christopher Cross sur Nostalgie.
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0: Allez, hop là.
1: C'est l'heure de la pépite, 10h-10 tous les matins. On choisit la musique pour vous.
0: Je vous sors un peu des années 80.
1: Allez.
0: Parce que le début des années 90 jusqu'à 93-94, c'est quand même très années 80. C'est l'évolution des années 80. Michael Jackson, s'il vous plaît. Ce titre est fou. 1. Michael Jackson n'en voulait pas, Quincy Jones non plus, mm-hmm. fabriqué par le groupe Toto, hein, c'est le groupe Toto Africa mm-hmm. qui avait ce titre-là. Maman, vas-y, il nous reste de la place sur Thriller, on va le mettre, ça cartonne. Repris début 91 par Teddy Riley, Bobby Brown, tous mm-hmm. ces gars-là, ces mecs ont lancé le New Jack.
4: New Jack, ouais,
0: c'est ça. Jack, c'est un funk un petit peu électronique.
1: Okay.
0: Moi, je suis devenu, je vous promets, archi fan de ce mouvement, parce qu'il y a un côté années 80 funk,
1: ouais.
0: mais un petit peu numérisé, et là, ils nous sortent SWV. Avec ce sample vénère. Là, moi, j'ai 21
1: ah oui,
0: ans.
1: Okay.
0: C'est sorti de l'armée, mon pote. J'ai la Renault 19 du collègue à ma mère. SWV ce matin, right here, sur Nostalgie.

0: ma musique.
1: Merci
0: ça,
1: hein. Philippe, franchement,
0: c'est
1: trop
0: cool,
1: bien.
0: Hein. Ouais, ouais. Il fait beau là, SWV. Teddy Riley, c'était le producteur, elle avait bossé également avec Jackson sur Dangerous.
1: Ah, ok, d'accord. Autres,
0: voilà. Qu'est-ce qu'on fait demain, Sandy?
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0: Guillaume, il est là?
2: Mais oui, bien sûr.
0: T'aimes bien ce titre-là, toi, Guillaume?
2: Ah, génial. Avec le soleil, en plus, comme tu disais, là,
0: ça colle bien.
1: Hein. Oui, excellent.
0: Qu'est-ce que tu as passé comme merde? Pardon, ça fait.
2: Bon, en tout cas, merci pour ce réveil ensoleillé, les
0: salut,
2: amis.
0: Salut, poteau.
2: Ça fait
1: Guillaume
2: du bien. Et puis, comme la musique ne s'arrête jamais sur Nostalgie, j'ai apporté que des bons disques. Voilà, pour ce mardi, si vous voulez un extrait de ma sélection, je vous dirai Etienne Dao, Patrick Swayze, musique du film Dirty Dancing, et puis des surprises. Vous avez choisi Nostalgie. Ça, c'est plutôt malin pour passer une bonne matinée. À tout de suite.
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33: C'est Guillaume Aubert. Bonjour, on passe la matinée ensemble avec tous les tubes 80 que vous adorez. Voici The Cure, Boys Don't Cry, 10h.

Nostalgie, tous les tubes pour aller travailler de bonne humeur. C'est ce que me dit Elodie de Carcassonne. Merci pour vos messages. Je les lis évidemment toute la matinée. On échange, hein, on est ensemble. Patrick Swayze maintenant. Comme promis, She's Like the Wind sur Nostalgie.

0: mais on l'adore.
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0: Céline Dion, évidemment, samedi, Paris attend Céline Dion pour son premier concert. Ça va être l'événement. Puis Nostalgie. Et sur le coup, évidemment, on vous fait vivre cet événement incroyable. Samedi, rendez-vous de 18h à 20h sur Nostalgie avec tous ses tubes, son histoire, toutes ses émotions et puis toute l'effervescence des dernières minutes avant son tout premier concert parisien. Vous allez vivre ça au plus près grâce à Nostalgie. C'est juste incroyable. Et Céline Dion est avec nous tout le mois de septembre sur Nostalgie, évidemment.
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0: On en reparle toute la matinée. En attendant, je vous offre une nouvelle demi-heure non-stop avec Jimmy Somerville qui arrive avec Coke Robin par exemple ou encore Gold. À tout de suite.

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Ah, c'est trop bon, nostalgie. Vous êtes au cœur d'une demi-heure non-stop avec tous les tubes 80 que vous adorez. Même 90 avec La Rousseau tout à l'heure. Génial, tu m'oublieras. Il y a aussi Niagara qui se prépare et vous avez reconnu, évidemment, la new wave de Dépêche Mode avec Shake the Disease sur Nostalgie. Bonne matinée.

que des tubes hein, sur Nostalgie. Nostalgie a également beaucoup de messages. Nathalie qui est à Poitiers, merci Guillaume pour ce sourire et cette belle sélection tous les matins. Johan de Béziers, j'adore Nostalgie dans la voiture, ça fait chanter. Et ben moi je suis content, hein, c'est ma mission. Si je vous fais chanter, ben c'est gagné, super. J'adore. Coq Robin de Promise You Made et puis Gold qui arrive sur Nostalgie.

0: Nostalgie, tous les tubes 80. Ah bonjour, si vous nous rejoignez maintenant, soyez les bienvenus. C'est Nostalgie, on passe un bon moment et c'est pas terminé. Hein. J'ai pas mal de surprises pour vous ce matin. Irène Cara arrive. Il y a aussi Renaud vient chez moi, j'habite chez une copine. Encore un bon Eurythmics. Et je vous dis à tout de suite.
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0: 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Allez, bienvenue sur Nostalgie. Maintenant, on va mettre plein de musique. Avec Renaud comme promis qui arrive, il y a aussi Irene Cara et Eurythmics Sweet Dreams. 11h.

0: Nostalgie, tous les tubes que vous adorez. Nostalgie. 11h15 et le soir, ne manquez pas, Nostalgie vous ramène la nouvelle émission de Miguel. Et moi, j'ai ramené Miguel justement ce matin.
1: T'es assez costaud pour le faire.
0: Comme ça, tu nous expliques tout ce qui se passe en ce moment pour ce mois de septembre spécial Céline Dion.
1: Exactement, 18h50, dès que Céline passe, 39-37 pour gagner la platine vinyle et le double album vinyle du Zénith 95.
0: Ouais.
1: Tout nouveau, hein, qui est sorti le 4 septembre. Ouais. Alors, faut répondre à une petite question pour gagner ça. Mais d'office, vous êtes inscrit pour le tirage au sort afin de gagner les deux invitations VIP pour aller la voir en concert.
0: Bon, super.
1: Avec transport et hébergement, bien évidemment.
0: Bon, en tout cas,
1: hein, normal.
0: Bienvenue à Miguel, vous voyez comme il est sérieux, il est 11h15, il prépare déjà son émission pour ce soir. C'est génial.
1: Jean-Claude Escroc et son orchestre.
0: À tout à l'heure.
1: À tout à l'heure, merci.
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0: Et nous, on s'organise une nouvelle demi-heure non-stop avec plaisir avec OMD qui arrive avec Simply Red ou encore Michel Berger.
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Alors, nostalgie, cette programmation est très sucrée aujourd'hui, hein, c'est du miel. Je sors les slow, la douceur, pour oublier quelques instants ce monde de brut. Vous êtes au cœur d'une demi-heure non-stop avec Francis Cabrel qui arrive, et voici, vous les avez reconnus évidemment, Simply Red sur Nostalgie.

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C'est JB de matinée, belle journée avec tous les tubes que vous aimez. Coralie et vos messages, hein, Coralie, Isabelle et Margot, les trois collègues qui sont en train d'écouter dans l'arrière-boutique de la pharmacie, une pharmacie, je dirais pas laquelle, mais qui se trouve à Aix-les-Bains. Merci en tout cas les filles, ça bosse en musique, c'est juste génial. Je vous offre maintenant OMD comme promis avec Souvenir, Orchestral Manoeuvre de Dark, et aussi Rick Astley qui se prépare, ou encore l'Hérita Mitsuko sur nos

0: belle ambiance aujourd'hui sur Nostalgie.
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0: Avec l'instant Johnny à ne pas manquer dans un instant, et aussi Alphaville ou encore Indochine. A tout de suite. 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
28: Merci d'écouter Nostalgie, il est midi. Et voici les infos avec Guillaume Parizeau. Bonjour Guillaume.
29: Bonjour Guillaume, bonjour à tous. On parle du classement PISA où la France ne brille pas. De nouvelles frappes russes sur Kiev et la météo. Des averses et les températures baissent cet après-midi. Tous les 3 ans, c'est une enquête internationale scrutée par les gouvernements et largement commentée. L'OCDE vient de publier son enquête PISA, autrement dit, programme international pour le suivi des acquis des élèves de 15 ans. Enquête qui mesure les performances des systèmes éducatifs des pays de l'OCDE et de leurs partenaires. 91 pays et territoires au total. Les résultats, Alexandre Korozek.
30: Cette édition affiche la performance moyenne la plus faible jamais enregistrée dans les pays de l'OCDE. Et parmi ces pays, la France se trouve dans la moyenne basse. Si la performance des sciences maintient à peu près, la chute est brutale pour la lecture et les maths. Moins 20 points, c'est l'équivalent d'une année de scolarité. Et on atteint moins 22 points sur 10 ans pour les mathématiques et moins 28 points sur 10 ans pour la lecture, alors que la compréhension de l'écrit reste la porte d'entrée par laquelle passe l'essentiel de l'apprentissage scolaire. Pour expliquer ce décrochage, l'enquête pointe le Covid ou encore la généralisation des écrans. Du côté des meilleurs élèves, l'Asie reste en tête. Chine, Singapour, Macao, Taïwan, Japon ou encore Corée du Sud.
29: Merci Alexandre. Commentaire du ministre de l'Éducation, Édouard Geffray, dans les colonnes du Monde. Les résultats des élèves français sont préoccupants, mais pas une surprise. À Paris, la Tour Eiffel a rouvert aujourd'hui au lendemain d'une grève des salariés. Ils ont été choqués par la mise à l'écart des femmes employées lors de la venue d'un groupe religieux hindou. Face à la polémique, gouvernement et candidat à l'élection présidentielle se sont offusqués. Le maire socialiste de Paris, Emmanuel Grégoire, a promis une enquête dans les plus brefs délais. Direction le sud du pays, deux voleurs ont dérobé ce matin tôt quatre œuvres d'art du musée Renoir de Cagnes-sur-Mer, dont deux tableaux abandonnés ont été récupérés. Un cambriolage à 9 millions d'euros selon le maire de cette ville des Alpes-Maritimes. Les deux cambrioleurs ont été repérés grâce à la vidéosurveillance de la commune. Les malfaiteurs ont réussi à prendre la fuite. Une enquête a été ouverte. À l'étranger, des frappes russes sur Kiev ont fait cette nuit au moins 2 morts et 7 blessés. Moscou avait suspendu ses attaques sur la capitale ukrainienne durant 3 jours à l'occasion d'une tournée inédite d'émissaires du président américain Donald Trump. En parallèle, le gouvernement britannique va débloquer plus de 16 millions d'euros pour fournir avant l'hiver à l'Ukraine des moyens de défense aérienne, dont des missiles Patriot.
28: La météo, Guillaume, retour de la pluie.
29: Exactement, Guillaume, puisque la pluie, elle, s'installe cet après-midi sur la Charente, les Pays de la Loire, la Bretagne, la Normandie, l'Île-de-France et le Nord. Le ciel est gris sur la Gironde et le Cher, des éclaircies sur la Drôme, l'Occitanie, le Pays Basque, la Haute-Vienne, le Finistère, le Loiret et la Champagne. Le ciel est légèrement voilé sur la Provence, l'Auvergne-Rhône-Alpes, la Bourgogne-Franche-Comté, la Lorraine et l'Alsace. Au niveau mercure, il faut compter cet après-midi 18 à Cherbourg, 20 à Rennes, 24 à Guéret, 27 à Bourges, 29 à Montpellier et 34 du côté de Saint-Étienne.
31: Wow.
28: Allez, nostalgie, retour du patron, évidemment, Johnny Hallyday. L'instant Johnny, comme tous les jours, le bon temps du rock'n'roll.
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0: Il y a un nouveau titre d'Indochine qui se prépare, on vous tient au courant évidemment. Allez, midi et quart, merci d'avoir choisi Nostalgie. Ça n'arrête pas vos messages depuis ce matin. Que des filles aujourd'hui, ce n'est pas fait pour me déplaire. Annabelle qui est à Lyon, qui va déjeuner. Et c'est toujours avec Nostalgie le déjeuner. Par contre, on sait pas, on connaît pas le menu. Hein. J'aimerais bien savoir la prochaine fois. Bah, je vais manger une salade, peut-être des carottes. Et puis, bon, bref, ça m'intéresse. Évidemment, je m'intéresse à vous. En tout cas, au menu sur Nostalgie, à ne pas manquer.
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0: Ah là là, une nouvelle demi-heure de non-stop avec Mylène Farmer, avec Queen qui arrive, encore un bon Joe Cocker. Et c'est tout de suite.
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Nostalgie. Hommage à toutes les femmes, à toutes les mères, à toutes les lionnes et les reines pour leur courage. Écoutez Yannick Noah, Daniel Balavoine qui arrive juste après, encore les Beach Boys pour vous. Bel après-midi avec Nostalgie.

Nostalgie, voici ma pépite comme tous les jours à 12h40. Extraordinaire. Je ne sais pas si vous savez, mais je suis aussi DJ. J'adore ça, être sur scène avec vous en face, qui levez les bras, c'est juste génial. Et j'ai eu la chance un jour de mixer en première partie du boss, Céron. C'était juste incroyable et je crois que je vais garder ce souvenir à vie. Céron, ma pépite, aujourd'hui pour vous, avec Give Me Love sur Nostalgie. Allez, plus haut les bras, plus haut.

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0: merci à tous et de la bonne musique qui s'arrête jamais. C'est pour vous, c'est Nostalgie avec Gérard Blanchard qui arrive. Il y a aussi France Gall ou encore un bon Yazoo avec Don't Go. Bel après-midi avec Nostalgie.
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34: Bonjour à tous. À retenir à 13h, en première ligne depuis juin face aux feux de forêt, les pompiers sont appelés à partir d'aujourd'hui à une mobilisation de plus de 6 semaines avec comme point d'orgue une manifestation à Paris le 29 septembre prochain. Des revendications qui passent notamment par une augmentation des moyens financiers, humains et matériels. Alors que ce mardi marque également la présentation par le gouvernement d'un projet de loi de modernisation du système de sécurité civile. Direction le sud-ouest. Le ministère public a demandé aujourd'hui la poursuite d'activité pendant 3 mois de Fibre Excellence au tribunal de commerce de Toulouse. L'usine de pâte à papier de Haute-Garonne est en redressement judiciaire. Un délai jusqu'en décembre pour permettre à un éventuel repreneur de finaliser une offre de reprise. Des financements donc de l'État et de la région Occitanie ont été trouvés pour couvrir cette période. On reste dans le sud. Deux voleurs ont dérobé tôt ce matin 4 œuvres d'art du musée Renoir de Cagnes-sur-Mer, dont 2 tableaux abandonnés ont été récupéré. Un cambriolage à 9 millions d'euros selon le maire de cette ville des Alpes-Maritimes. Les malfaiteurs ont réussi à prendre la fuite. Une enquête a été ouverte. Enfin, pour terminer, l'île aux enfants est désormais orpheline. Yves Brunier, co-créateur et interprète du dinosaure orange Casimir, est mort vendredi à l'âge de 85 ans. Annonce aujourd'hui de sa famille. De 74 à 82 et pendant presque 1000 épisodes, Casimir le monstre gentil a enchanté l'ORTF, France 3 puis TF1.
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34: Cet après-midi, des averses sur la Charente, les Pays de la Loire, la Bretagne, la Normandie, l'Île-de-France et le Nord. C'est gris sur la Gironde et le Cher. Des éclaircies sur la Drôme, l'Occitanie, le Pays Basque, la Haute-Vienne, le Finistère, le Loiret et la Champagne. Des voiles nuageuses sur la Provence, l'Auvergne-Rhône-Alpes, la Bourgogne-Franche-Comté, la Lorraine et l'Alsace. Pour les températures, 23 à La Rochelle, 25 à Paris, 30 à Perpignan et 36 à Grenoble. Voici Patrick Couven sur Nostalgie.
36: Merci Guillaume, vous étiez parfait. Bonjour, bienvenue sur Nostalgie, très heureux de vous rejoindre. Il est déjà 13h02, les synthés de Yazoo pour vous accueillir.

0: Nostalgie, tous les tubes 80, téléphone dans ma playlist et Madonna pour vous.
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0: Bon, on vous parle du boulot, mais vous êtes peut-être en pause là, à 1h15, alors bonne pause. Et je me doute que certains sont encore au boulot et rebelotent pour ce mardi 8 septembre. Bon courage à vous. Alors, la bonne technique pour que le temps passe plus vite en travaillant, tous les tubes 80 de Nostalgie. Et je m'occupe de vous jusqu'à 17h.
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0: J'ai une pépite disco-funk là pour vous. Bibi and Cuban et On The Beat qui arrive sur Nostalgie.
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0: Alors vous voyez, Nostalgie vous embarque par moments avec des tempos très dynamiques, très hauts, et puis d'un coup, on sait aussi redescendre tout en douceur. Renaud, Morgane de toi, chanson dédiée à Lolita, qui n'est d'autre que la fille de Renaud en personne, sortie en 83, et l'album porte exactement le même nom.
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0: vous avez vu cette ambiance? 13h53, on a l'impression que vous êtes encore en vacances. Et en même temps, vous pouvez imaginer, vous êtes encore en vacances avec tous les tubes 80 que j'ai pour vous sur Nostalgie Gold, Michael Jackson et Kajagoogoo Touchai.
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0: Et sans bouger d'un centimètre de votre boulot, je vous emmène tout de suite plus près des étoiles. Avec Gold sur Nostalgie, 14h.

surtout profitez bien de la musique de Nostalgie là où vous êtes au boulot probablement pour la majeure partie d'entre vous à 14h08 sur le 7e album de Michel Polnareff et figurez cette pépite Tam Tam, l'homme presto. Et ça me rappelle quand même des choses incroyables. J'écoutais ça en GS, dans une GS, vous avez connu GS de Citroën en 81, la GS de mon ami Gilles Courral, quand même des souvenirs incroyables.

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0: Bon, si je vous dis Jean Schulteis, bah, vous connaissez le refrain. Si je vous dis Kajagougou, vous êtes déjà en train de fredonner tout chai chai hush hush. Ah bah, vous voyez que je vous connais bien. Et puis par moments, il y a quand même des histoires, de belles histoires, des histoires incroyables, de très très jolies histoires, grâce à deux passionnés qui font des recherches avec un détecteur de métaux. Vous savez, c'est une espèce de poil, là. Vous voyez les gens sur la plage avec des trucs comme ça. Enfin, vous connaissez hein, un détecteur de métaux. Et bien, grâce à ces deux passionnés qui font des recherches, cette Américaine a pu retrouver sa bague perdue 28 ans auparavant. Le bijou en question portait les inscriptions Zraz 88. Ce qui a permis de remonter jusqu'à sa propriétaire. C'est une très belle histoire.
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Bienvenue sur Nostalgie et les tubes 80 ont le don de rendre tout beaucoup plus simple. C'est comme un genre de décontraction instantanée, naturelle. Et je le prouve là, avec Jean Schulteis, Alain Bashung et Michael Jackson sur Nostalgie.

Des souvenirs liés à une promotion d'école en 74-75. C'est l'histoire de Mike Connell qui a écrit ce tube. Des Connells, 74-75. Sur le stage, c'est pour vous.

0: Bon après-midi avec Nostalgie. Et merci pour tous ces petits mots, ces messages, ces vidéos que je reçois. Il y a Frédéric à Dijon qui est là. DJ Yoko, il est au Havre. Alors il bosse le week-end et la semaine il est chez lui et fait des remixes chez lui avec son logiciel. Et il s'inspire beaucoup quand même des tubes Nostalgie. On le sait. Hein. Belizy à Villeneuve-Loubet, près de Nice. Merci à tout le monde. Indochine pour vous remercier de votre fidélité. Eurythmics dans ma playlist et Santa Esmeralda sur Nostalgie.
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0: Sabrina avec Boys, Indochine, troisième sexe, tout de suite. Il y a de quoi faire quand même l'après-midi, hein, avec Nostalgie. 15...

0: 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Et je vais partager avec vous Axel Bauer, Soft Cell, également dans la demi-heure non-stop. 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
0: Là, on est raccord. Je vous offre aussi un double Céline Dion dans la demi-heure non-stop.
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et vous avez raison. Dès que j'entends les premières notes, les castagnettes là, de Santa Esmeralda, bah, je me remémore évidemment le film Kill Bill avec Uma Thurman qui est superbe. Il y a un peu de casse quand même, hein, il y a un peu de baston, mais ce qui fait tout le charme de ce film de Tarantino. Don't let me be misunderstood. Au cœur de cette demi-heure non-stop à 15h33, suivi d'Axel Bauer. Et puis dans ma playlist également, François Valéry, Soft Cell, tout ça c'est cadeau. C'est pour vous, je partage avec vous tous ces tubes 80, alors profitez-en.

Excellent après-midi sur Nostalgie. Si je devais retenir un seul tube des années 80, un seul, vous savez, si j'ai pas le choix, ce serait celui-ci. Et je le partage avec vous maintenant, c'est Soft Cell.

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0: Et vous allez profiter de David Bowie, mais aussi de Kim Wilde. 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Elle anime Nostalgie. 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

Merci d'être fidèle à Nostalgie là où vous êtes. Ce tube mondial de John Lennon nous invite à réfléchir. C'est bien de réfléchir aussi, de temps en temps. Imagine, sur Nostalgie.

0: Ah, Nostalgie, ces tubes sont vraiment incroyables. Tous les tubes 80, ils sont chez nous.
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0: Je peux vous dire, j'en suis très fier. On en est très fier, hein, toute l'équipe, de partager avec vous toute cette musique. Voilà, toute cette bonne humeur, toute cette joie pendant que vous êtes en train de travailler avec Étienne Dao, Michael Brown. Et puis je prends un petit peu d'avance, vous allez voir, on va y arriver très vite. Hein. Les journées du patrimoine, elles arrivent là. C'est en week-end, samedi, dimanche, les 19 et 20 septembre. Des lieux emblématiques à visiter dans toute la France. Alors si vous êtes à Paris, évidemment, vous pourrez visiter gratuitement hein, le Palais d'Élysée, l'Assemblée nationale ou encore le Grand Palais. Si vous êtes à Toulouse, par exemple, le couvent des Jacobins, la basilique Saint-Cernin. Et puis si vous êtes en Anjou, à Angers, le fameux château d'Angers. Toutes ces visites sont gratuites, 19 et 20 septembre, les journées du patrimoine. Nostalgie et 30 minutes pour retrouver le goût de chanter, c'est chez nous.
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0: Et vous chantez avec Imoy très vite et Rock Voisine.
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1: Et les dernières places pour applaudir Céline Dion à Paris en concert, c'est l'événement de cette rentrée. 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Belle fin d'après-midi avec Nostalgie.
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30: Nostalgie, il est 17h. Avant d'écouter Indochine, on fait un point sur l'actu. Avec vous, Guillaume Parisot. Bonjour Guillaume.
31: Bonjour Miguel, bonjour à tous. À la une de ce mardi après-midi, on parle éducation. Les résultats français de l'enquête PISA sont préoccupants, mais pas une surprise. Déclaration du ministre de l'Éducation nationale, Édouard Geffray. La France stagne à la 27e position, alors que l'Asie domine le classement de l'OCDE. Depuis 2000, l'étude PISA sonde les performances des systèmes éducatifs en lecture, en mathématiques et en sciences, à travers les compétences des élèves de 15 ans. À Paris, la Tour Eiffel a rouvert aujourd'hui au lendemain d'une grève des salariés. Ils étaient choqués par la mise à l'écart des femmes employées lors de la venue d'un groupe religieux hindou. Face à la polémique, gouvernement et candidat à l'élection présidentielle se sont offusqués. Le maire socialiste de Paris, Emmanuel Grégoire, a promis une enquête dans les plus brefs délais. Au Moyen-Orient, plusieurs figures de l'opposition israélienne ont étrié aujourd'hui le premier ministre de l'État hébreu après un article le disant informé d'une attaque à venir quelques jours avant le 7 octobre 2023. Selon une enquête publiée par le quotidien de gauche Haaretz, au courant par les Émirats Arabes Unis, le dirigeant israélien n'a pas informé les chefs des services de sécurité de cette mise en garde contre le Hamas. Enfin, pour terminer, l'île aux enfants est désormais orpheline. Yves Brunier, co-créateur et interprète du dinosaure orange Casimir, est mort vendredi à l'âge de 85 ans, annonce aujourd'hui de sa famille, de 74 à 82. Et pendant presque 1000 épisodes, Casimir, le monstre gentil, a enchanté l'ORTF, France 3 puis TF1.
32: Hommage dans quelques instants. C'est quoi ça? Tout un pan de notre enfance qui part. Avant cela, un petit coup d'œil au temps. Mon cher Guillaume.
31: Le ciel est orageux demain matin sur la Provence et l'Hérault. La pluie est présente sur le Pays Basque, l'Occitanie, l'Auvergne-Rhône-Alpes et l'Alsace. Des éclaircies sur la Bourgogne-Franche-Comté et la Bretagne. Le ciel est légèrement voilé sur la Corse, la Nouvelle-Aquitaine, le centre, les Pays de la Loire, l'Île-de-France, la Normandie, le Nord et le Grand Est. Pour les températures demain matin, 12 à Chaumont, 15 à Brive-la-Gaillarde, 17 à Chambéry et 22 à Ajaccio.
32: Merci beaucoup Guillaume pour toutes celles et tous ceux qui ont grandi avec Casimir. Hommage tout de suite. Eh oui. Yves Brunier, le co-créateur, interprète donc de Casimir. C'est l'île aux enfants et c'est le cadeau pour vous.

Yves Brunier, l'interprète de Casimir a rejoint François et Julie sur une autre île. Toute notre France qui s'en va, les amis. Que de souvenirs, ah là là, c'est pas l'heure du gloubi-boulga. C'est l'heure des tubes que vous aimez sur Nostalgie. Oh là, ça m'a... Vous savez quoi, ça m'a mis les poils, je vous jure. Que de souvenirs. Bref, allez, on va profiter ensemble de 3 heures de bonheur, les amis, sur Nostalgie. Nostalgie vous ramène jusqu'à 20h avec Indochine, comme promis, juste après Patrice Rushen. Très belle fin d'après.

Nostalgie vous ramène avec tous les tubes que vous aimez. Laurent Voulzy arrive avec Bopper en larmes après un énorme succès mondial de Janet Jackson. C'est très groove, c'est très dance même, sur son formidable album de Velvet Rope. Voici Together.

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2: Je suis mais plus qu'heureux d'être avec vous jusqu'à 20h. Et j'attends, mais alors avec une impatience non dissimulée, vos pépites, vos tubes, vos anecdotes, vos souvenirs, vos petites histoires autour des tubes qui vous ont marqué. Envoyez-moi tout de suite vos messages. Vous envoyez Miguel, un espace, votre petit message avec vos coordonnées au 7 10 12 et je serai mais plus que ravi de vous accueillir sur Nostalgie. 7 10 12, vous tapez Miguel, enfin tapez pas trop fort, et votre message donc, et vous serez toutes et tous les bienvenus. En attendant de vous accueillir, je vous ai mis de côté quelques tubes que vous aimez forcément, sur lesquels vous allez chanter, par exemple l'Aziza de Daniel Balavoine. Vous allez bouger sur les Pet Shop Boys avec la cover d'Always On My Mind, et puis AA aussi vous fera décoller avec Take On Me. Profitez-en bien.

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0: Nostalgie vous ramène une demi-heure de plaisir, de bonheur non-stop avec, comme promis, Daniel Balavoine qui arrive. Et puis, vos pépites, vos demandes au 7-10-12. On a Maxime Distre qui est avec nous. Salut Maxime.
1: Salut Nostalgie. Ben moi, pour mes pépites du soir, j'aimerais beaucoup écouter un super titre des Pet Shop Boys.
0: Bon alors, cadeau Maxime. Always on my mind. C'est tout de suite, c'est pour vous. Faites comme Maxime. 7-10-12, vous envoyez Miguel, un espace et votre message pour écouter les titres que vous aimez.
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0: Nostalgie vous ramène avec une demi-heure de tube de bonheur non-stop. L'Aziza de Balavoine dans un instant, après un tube de Pierre Bachelet. Elle est d'ailleurs, si vous êtes cinéphile, dans le film Une employée modèle, il y a une version espagnole qui est très réussie. Mais moi, je préfère vous passer la version française sur Nostalgie.
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0: retour chez vous avec Nostalgie, tous les tubes que vous aimez bien sûr. 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On en reparlera bien évidemment, puis on va se marrer avec Philippe et Sandy, ça c'est sûr, ça ne gâche rien. Bon, dans quelques instants, je vous prépare quoi ? Mylène Farmer et Rod Stewart sur Nostalgie. Belle fin d'après-midi.
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19: Nostalgie 18h, avant d'écouter Rod Stewart, un point sur l'info. Avec vous Guillaume Parizeau, bonsoir.
24: Bonsoir Miguel, bonsoir à tous. L'info à connaître en cette fin d'après-midi. La situation des nappes phréatiques reste dégradée en France, avec 61% des nappes en dessous des normales. En cause, un déficit de pluie et une demande en hausse sur fond de canicule, c'est ce qu'a indiqué aujourd'hui le Service géologique national dans son bulletin mensuel. En politique, le candidat Horizon Édouard Philippe marque sa différence avec Bruno Retailleau. L'ex-locataire de Matignon s'est dit opposé aujourd'hui à réviser la Constitution. Une révision pour élargir le champ du référendum à des sujets comme l'immigration ou remettre en cause les décisions du Conseil constitutionnel. Même si Édouard Philippe est assez à l'aise avec l'idée d'utiliser le référendum, il est moins sensible à l'idée de changer la liste des sujets pouvant être soumis à l'avis du peuple. À l'étranger, des frappes russes sur Kiev ont fait cette nuit au moins 2 morts et 7 blessés. Moscou avait suspendu ses attaques sur la capitale ukrainienne durant 3 jours à l'occasion d'une tournée inédite d'émissaires du président américain Donald Trump. Enfin, on termine par du gaming. Le remake du jeu The Legend of Zelda Ocarina of Time sortira le 5 novembre prochain sur Switch 2. Annonce aujourd'hui de Nintendo à l'occasion d'un direct célébrant les 40 ans de la saga. Le géant japonais du jeu vidéo a dévoilé une bande-annonce de cette version remise au graphisme d'aujourd'hui de l'opus sorti fin 1998 sur la console Nintendo 64. A noter que ce jeu sortira 2 semaines avant GTA 6.
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24: C'est sûr, on a 40 ans de différence. Des voies nuageuses demain matin sur la Corse, la Nouvelle-Aquitaine, le centre, les Pays de la Loire, l'Île-de-France, la Normandie, le Nord et le Grand Est, des éclaircies sur la Bourgogne-Franche-Comté et la Bretagne, des averses sur le Pays Basque, l'Occitanie, l'Auvergne-Rhône-Alpes et l'Alsace, des orages sur la Provence et l'Hérault pour les températures 11 à Arras, 12 à Orléans, 15 à Bordeaux et 17 à Gap.
27: Merci pour ce magnifique tacle, les deux pieds décollés, c'était remarquable. À tout à l'heure, 19h Guillaume. Très belle fin d'après-midi à vous, Nostalgie vous ramène. Parfois, elle a raison, mais là, maman a tort. Mylène Farmer arrive juste après Rod Stewart. Belle fin d'après-midi.

Nostalgie vous ramène et le trajet passe plus vite avec Julien Clerc, juste après la voix rauque, rock et rocailleuse de la grande Bonnie Tyler sur Nostalgie.

0: C'est en tout cas la mission qui m'incombe jusqu'à 20h. Faire en sorte que les embouteillages, on les oublie. Les problèmes dans les transports, hop, évacués, aucun souci. 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Soyez patients, les amis, d'ici là, j'ai pour vous une demi-heure de tube non-stop. Alors, je vous ai préparé Call Me de Blondie, Michel Berger avec la groupie du pianiste, et puis un tube de Madonna que j'aime beaucoup, qu'on n'entend pas très souvent. C'est tiens, je vous donne un indice. C'est le 3e single de l'album Like a Prayer. Vous savez ce que c'est, vous savez pas? Eh ben, restez avec nous pour le savoir.
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Nostalgie vous ramène avec tous les tubes que vous aimez en non-stop. En plus, c'est ça qui est bien. On s'arrête pas, on ne cale jamais, les amis. Avec Blondie qui arrive dans quelques instants. Après, le tube que je vous ai promis de Madonna, que j'adore, c'est pour vous. Voici l'excellent.

0: que Céline Dion approche dans moins de 10 minutes maintenant, 39-37 pour les fans. Mais avant cela, les souvenirs, les anecdotes sur vos trucs préférés.
1: Bonjour Nostalgie, je suis Anne-Sophie Devingue.
0: Oui, bonjour Anne-Sophie, c'est quoi votre anecdote?
1: Alors mon anecdote, c'est qu'il y a 30 ans, Gilbert Montagné, On va s'aimer. C'était la chanson de mon mari et moi, notre rencontre.
0: Eh ben la voilà.

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2: Un mois exceptionnel à vivre sur Nostalgie et pas ailleurs, les amis, pour tous les fans, les vrais fans de Céline Dion. On a une grenobloise avec nous. Bonsoir et bienvenue.
3: Bonsoir.
2: C'est Marine, c'est ça?
3: Oui, c'est ça, je suis trop contente.
2: Eh ben, ça s'entend pas. Bienvenue Marine, vraie fan de Céline Dion depuis toujours.
3: Ah oui.
2: D'accord, ça remonte à quelle année à peu près?
3: Oula. Je crois que je saurais pas dire.
2: D'accord. Alors, on va vérifier ça tout de suite. On vient d'entendre Mon ami m'a quitté, qui est le deuxième tube en France, on peut le dire, au début des années 80, en 83, de Céline Dion. C'était le deuxième tube après lequel on l'a découverte vraiment avec un grand tube. C'était quoi? D'amour ou d'amitié? Un enfant ou hymne à l'amitié?
3: C'était D'amour ou d'amitié.
2: Mais bien évidemment, bravo,
4: bravo.
2: Marine, il y a déjà la platine vinyle et le double album vinyle qui partent à Grenoble. Ça, c'est acquis.
3: Mais magnifique.
2: Ensuite, ce qui est possible pour vous, ma chère, c'est que vous veniez à Paris pour aller la voir en concert parmi toutes les dates qui arrivent à partir de samedi. Place VIP, transport, hébergement, la totale. Je croise les doigts pour vous, ma chère Marine.
3: Mais moi aussi, je les croise pour moi.
2: Montrez-moi, je veux vérifier. Ah oui, elle les croise vraiment.
3: Je les croise.
2: Bonne chance, Marine. Des gros bisous et bonne soirée à vous.
3: Merci beaucoup, bonne soirée également.
2: Merci, restez pour la suite. Dans quelques instants, je vous ai préparé George Harrison qui arrive sur Nostalgie.
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2: 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Avant d'écouter George Harrison, on fait un point sur l'info. Avec vous, Guillaume Parisot, bonsoir.
32: Bonsoir Miguel, bonsoir à tous. À retenir ce soir, ce sont nos héros, les pompiers sont appelés à partir d'aujourd'hui à une mobilisation de plus de 6 semaines avec pour point d'orgue une manifestation à Paris le 29 septembre prochain. Des revendications qui passent notamment par une augmentation des moyens financiers, humains et matériels. Au premier jour de leur grève, ce mardi, ils sont ressortis du ministère de l'Intérieur désabusés et empreints d'un sentiment de mépris. Dans le sud-ouest, le ministère public a demandé aujourd'hui la poursuite d'activité pendant 3 mois de Fibre Excellence au tribunal de commerce de Toulouse. L'usine de pâte à papier de Haute-Garonne est en redressement judiciaire. Un délai jusqu'en décembre pour permettre à un éventuel repreneur de finaliser une offre de reprise. Des financements de l'État et de la région Occitanie ont été trouvés pour couvrir cette période. À l'étranger, le chef de la diplomatie israélienne a annoncé aujourd'hui la fermeture du consulat britannique à Jérusalem. Une décision représaille à l'annonce de sanctions contre les colonies israéliennes en Cisjordanie par Londres et d'autres pays occidentaux, notamment la France. Par ailleurs, le ministre des Affaires étrangères de l'État hébreu a annoncé une interdiction d'entrée en Israël contre 12 personnalités britanniques jugées antisémites, sans préciser lesquelles. Enfin, on termine par du foot. C'est parti pour la première journée de la Ligue des Champions. Ces rencontres sont à suivre aujourd'hui, notamment Bruges contre Aston Villa ou encore FC Porto Manchester City. Mais dans l'Hexagone, les regards seront braqués sur l'entrée dans la compétition de Lille qui affronte Séville. Coup d'envoi à 21h.
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32: Demain matin, des orages sur la Provence et l'Hérault, de la pluie sur le Pays Basque, l'Occitanie, l'Auvergne-Rhône-Alpes et l'Alsace, des éclaircies sur la Bourgogne-Franche-Comté et la Bretagne, le ciel est voilé sur la Corse, la Nouvelle-Aquitaine, le centre, les Pays de la Loire, l'Île-de-France, la Normandie, le Nord et le Grand Est pour les températures 12 à Nantes, 14 à Dijon, 15 à Tarbes et 23 à Nice.
2: Alors, ça baisse un petit peu, mais la chaleur est dans nos cœurs, mon cher Guillaume.
32: Ah, mais oui.
2: Bonne soirée à vous.
32: Bonne soirée.
2: Excellente soirée à vous. Vous êtes bien sur Nostalgie. Il ne change rien avec Renaud qui arrive juste après George Harrison. On est bien.

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0: Et bien évidemment toujours le sourire, quoi qu'il advienne, au retour de la maison, même si on a appris aujourd'hui la disparition d'Yves Brunier, Monsieur Casimir, ça fait un coup hein, quand même, ça nous met un petit... Ah bah oui, je sais, mais c'est la vie, c'est comme ça. On n'oublie pas ses souvenirs d'enfance extraordinaires à regarder L'île aux enfants. Et on est là, ensemble et bien, sur Nostalgie, avec tous les tubes que vous aimez, tous les souvenirs que vous allez partager avec nous, 7, 10, 12. Vous envoyez Miguel, mon prénom, M-I-G-U-E-L, vous tapez votre petit message et vous nous racontez vos anecdotes, vos souvenirs, vos histoires autour des tubes que vous aimez. Tiens, je vous ai préparé des tubes, ça peut vous inspirer. En une demi-heure non-stop, là, il y aura Diana Ross, il y aura Visage, Fade to Grey, il y aura François Feldman avec C'est toi qui m'a fait. N'hésitez surtout pas, je vous accueillerai avec joie sur Nostalgie.

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Nostalgie vous ramène jusqu'à 20h avec des tubes en non-stop, s'il vous plaît. Mais oui, comme promis, Diana Ross, Visage arrive juste après un immense tube qui a fait connaître, qui a popularisé Umberto Tozzi en France, qui avait été repris ensuite par Dalida et même par Laura Branigan dans les années 80. Voici la version originale pour vous, Ti Amo sur Nostalgie.

0: très belle soirée sur Nostalgie. Nostalgie vous ramène dans les années 80 avec Diana Ross, bien sûr, et puis dans vos souvenirs, vos anecdotes. Bonsoir, qui est avec nous?
1: Je m'appelle Sylvie de Versailles, je suis fan de toujours d'Étienne Dao. Avec mon frère, nous sommes allés le voir à l'Olympia, et lors d'un concert, Étienne nous a tendu le micro, et puis il a demandé quelle était la chanson que l'on voulait qu'il chante, et en fin de compte, il nous a chanté cette chanson, c'était génial.
0: Et bien la voici, cette chanson pour vous remémorer souvenirs, épaule tatou sur Nostalgie.

0: Excellente soirée sur Nostalgie. Nostalgie Signature arrive avec Thomas Cosset qui s'installe. Bonsoir Thomas.
1: Salut Miguel, salut à tous.
0: Des raretés, des versions qu'on n'entend nulle part ailleurs.
1: Ouais.
0: Allez.
1: Alors, allez, je te laisse le choix entre Robert Palmer, ouais. Johnny and Mary, ouais. Ou alors Mark Cohn, Walking in Memphis.
0: Oh, Robert Palmer, forever.
1: Tu sais quoi, on va faire les deux. On va mettre les deux, comme ça, il n'y aura pas de jaloux, d'accord?
0: Très bonne soirée.
1: On fait comme ça.
0: Sur Nostalgie.
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0: Et la soirée commence bien ici sur Nostalgie.
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0: Il y a de l'acoustique tous les soirs désormais sur Nostalgie, dans Nostalgie Signature. Je vous propose des titres en habit unplugged. Et ce soir, je vous propose le tube de Nathalie Imbruglia, Torn. Un tube qui a pris son temps avant d'émerger, parce qu'il a pris son temps avant de trouver sa voix surtout. Au départ, il a été écrit pour une musicienne danoise sous le titre Brandt, en danois. Ça n'a pas vraiment marché. Ensuite, ça a été adapté en anglais, mais là non plus, le succès n'était pas vraiment au rendez-vous. Et puis finalement, le titre est confié à Nathalie Imbruglia, une Australienne qui s'installe à Londres au milieu des années 80 et qui fait de ce titre un véritable tube qu'on a de plaisir à découvrir ce soir dans sa version acoustique. Torn, Nathalie Imbruglia dans Nostalgie Signature.

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2: Très heureux de vous retrouver ce soir encore ici sur Nostalgie pour Nostalgie Signature. On est rassemblés autour de tubes qui ont un petit truc.

0: C'est ça, Nostalgie Signature. À tout de suite.
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0: 8h30 sur Nostalgie, bienvenue dans Nostalgie Signature.
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0: Et la fièvre monte autour de Mylène Farmer. Fin octobre, nouvel album pour Mylène Farmer. Et 27 octobre, on prélude la sortie d'un film au cinéma autour de cet album. Enfin, je dis film, on va dire expérience visuelle, expérience sensorielle, immersive. On sait que Gilles Lellouche a participé à la réalisation du projet, que François Hans, partenaire de longue date pour Mylène Farmer, participe aussi. C'est lui qui avait tourné le concert qu'on écoute maintenant sur Nostalgie à Bercy en 96.

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On va s'écouter du Céline Dion maintenant, hein, ça vous fait plaisir. Et on se fait même un petit back-to-back avec les débuts de Céline, d'amour et d'amitié. Et puis juste après, Céline Dion va rencontrer Jean-Jacques Goldman et ça se passe sur Nostalgie.

20h minuit sur Nostalgie, c'est Nostalgie Signature. On termine la journée en musique avec des tubes qui nous rassemblent. J'aurai tout à l'heure pour vous The Cure, version acoustique. Et puis, je vous l'avoue, tout à l'heure, aujourd'hui, là, en sortant du parking, en arrivant à la radio, j'avais cette air dans la tête et je me suis dit, tiens, si on le passait ce soir, si on se faisait plaisir avec Cool and the Gang et Ladies Night, c'est pour vous sur Nostalgie.

0: instant à peine avec pas mal de belles surprises, notamment une version acoustique pour The Cure.
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0: Une très bonne soirée sur Nostalgie avec Nostalgie Signature, tous les tubes 80 et plus encore, Fanion Cannibal, Luna Parker et même The Cure Unplugged. Yes sir, soyez toutes et tous les bienvenus dans Nostalgie Signature.
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0: 9h08 ce soir sur Nostalgie. Ben, je crois que c'est l'heure de l'acoustique.
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0: Dans Nostalgie Signature, tous les soirs, on s'offre des titres en version unplugged, version acoustique. Et là, je suis allé chercher The Cure, In Between Days. The Cure, In Between Days, j'aime bien cette version parce que je trouve que, vous allez voir, la voix de Robert Smith revient vraiment sur le devant. Et du coup, on entend mieux le texte. Et finalement, ce texte de Robert Smith dans In Between Days, il m'intrigue un peu parce que sous ses guitares un petit peu enjouées, sous son ton un petit peu joyeux, il y a des idées sombres dans cette chanson, un amour qui s'en va, qu'on n'arrive pas à retenir, enfin voilà, des remords, des regrets, et je trouve que c'est magnifiquement interprété. Écoutez ça, savourez ça, on l'écoute tous ensemble ce soir sur Nostalgie, dans Nostalgie Signature, In Between Days, The Cure.

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2: Je suis très heureux Nostalgie. De vous accompagner ce soir encore ici sur Nostalgie dans Nostalgie signature. Vous êtes peut-être de retour du boulot, peut-être encore au boulot. En tout cas, j'ai de quoi éclairer vos prochaines minutes avec Dixie's Midnight Runner pour Come On Eileen, avec Womack and Womack. Ça, c'est tous les tubes 80 que vous attendez. Et puis, je vais réchauffer aussi votre soirée avec cette version absolument sensationnelle de Baïa en duo, Véronique Sanson et Alain Chamfort. Vraiment, restez avec nous pour découvrir cette petite pépite. C'est ici que ça se passe, sur Nostalgie et dans Nostalgie Signature. 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

0: Vous êtes bien sûr Nostalgie pour votre rendez-vous du soir, Nostalgie Signature.
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0: Du live tous les soirs ici sur Nostalgie. Et maintenant, je vais vous emmener du côté de La Rochelle. Les Francopholies de La Rochelle, milieu des années 90. Ce festival offre une carte blanche à Véronique Sanson le temps d'une soirée. Elle peut inviter sur scène tous ses amis musiciens le temps d'un duo. Les Innocents seront là, Michel Fugain, Alain Chamfort également. Et puis, arrive maintenant sur scène aux côtés de Véronique Sanson, son ami Alain Chamfort. Et ensemble, ils nous embarquent directement vers Bahia. Ça se passe ce soir sur Nostalgie, dans Nostalgie Signature.

Vous savez ce qui me plaît chaque soir en vous accompagnant ici sur Nostalgie, dans Nostalgie Signature, c'est que j'arrive à me surprendre et j'espère vous surprendre également. Dans quelques instants, je vous ai préparé un titre de Johnny Hallyday, mais par Patricia Cass. Ah, ça c'est une belle surprise dans Nostalgie Signature. On aura aussi Téléphone dans les grandes heures de Téléphone. Et puis maintenant, tous les tubes 80 de Nostalgie, la Dolce.

0: 6h10, merci d'être avec nous sur Nostalgie.
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0: Pour la reprise de ce soir, c'est un titre de Patricia Cass. Enfin, plutôt, c'est Patricia Cass qui reprend du Johnny Hallyday. On les savait très proches, hein, tous les deux. Ils ont signé des duos légendaires comme L'Hymne à l'amour. Mais là, c'est bien Patricia Cass en solo pour sa version à elle de toute la musique que j'aime ce soir sur Nostalgie.

0: Je vous propose de rester avec nous ici sur Nostalgie. On reste ensemble jusqu'à minuit si vous voulez. C'est Nostalgie Signature avec tous les tubes 80 de Michael Jackson, de David Bowie et plus encore, une petite surprise acoustique avec Michel Jonas.
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3: Nostalgie, on arrive sur les 22h, c'est Nostalgie signature, tous les tubes 80 et plus encore, de la découverte avec Jonas en acoustique, Sting en live et puis les tubes de David Bowie, les tubes de Bernard Lavilliers et maintenant Michael Jackson.
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0: Tout va bien, vous êtes sur Nostalgie ce soir à 10h10.
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0: Et pour cette acoustique, je vous propose un musicien français que j'admire vraiment, Michel Jonas. Il a traversé les années 80 avec grâce, élégance, des albums qui nous ont marqués, des concerts aussi. Puis début des années 90, Jonas passe de l'autre côté de l'Atlantique pour enregistrer un album avec les pointures des studios américains. L'album Où est la source inclut ce titre Groove Baby Groove, qui est revisité ici en version très soul, très débranchée, très un. Plugged, c'est pour vous ce soir, Jonas, dans Nostalgie Signature.

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2: Et on passe un bon moment ensemble sur Nostalgie. Non, pardon. On passe un très bon moment ensemble ici sur Nostalgie. Pour Nostalgie Signature, et c'est pas terminé, hein, parce qu'arrive dans quelques instants China Girl, David Bowie, Lionel Richie sera là, et plein de petits plus aussi. C'est ça, Nostalgie Signature. Sting en live et une version maxi de Vacances, j'oublie tout. Je sais, les vacances sont loin, mais voilà, rien que pour le clin d'œil, ça va m'amuser de partager ça avec vous ce soir. On reste ensemble ici sur Nostalgie, dans Nostalgie Signature.
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0: Merci de nous rejoindre ce soir sur Nostalgie, dans Nostalgie Signature.
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0: Et je sais pas pour vous, mais à cette heure-là de la nuit, à 10h30 le soir, je trouve que

Merci d'être sur Nostalgie, Nostalgie Around the World hein, pour Nostalgie Signature. On salue Richard qui nous écoute depuis le Québec en décalage horaire. Salut Richard et puis un grand merci à toutes celles, tous ceux qui m'envoient des messages sur les réseaux. On parle musique ensemble et c'est très très plaisant. Merci encore.

0: Dans le rythme de la nuit, c'est Nostalgie et Nostalgie Signature.
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0: Pour le live de 10h-10, alors j'ai choisi un titre de Sting. Alors en live, Sting, j'avais le choix, hein, avec ou sans Police. Là j'ai choisi sans Police, et pour une tournée assez récente, c'est la tournée Sting 3.0. Vous avez peut-être assisté d'ailleurs à ces concerts. Pour ces concerts 3.0, Sting s'était entouré de deux musiciens virtuoses, Chris Mas à la batterie et puis son pote de toujours, le guitariste Dominic Miller. Et là sur le titre qu'on va écouter en live, Every Breath You Take, j'adore les intentions de jeu de Dominic Miller à la guitare, tout ce qu'il injecte comme idée, comment il revisite, comment il dépoussière un petit peu ce tube de The Police. On écoute maintenant Every Breath You Take, Sting en live, c'est pour vous dans Nostalgie Signature.

0: 23h sur Nostalgie. Et à 23h dans Nostalgie Signature, on a pris l'habitude de lancer un quart d'heure américain du slow, du slow, du slow, tout doux bijou avec Earth, Wind and Fire et avec Madonna. Écoutez ça.
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Vous arrivez sur Nostalgie et vous arrivez en plein cœur du quart d'heure américain de Nostalgie Signature. Notre manière à nous de profiter de l'instant avec Earth, Wind & Fire maintenant.

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2: Jusqu'à minuit, bien en place ici dans le studio Johnny à Nostalgie pour Nostalgie Signature. Tous ces tubes qui ont quelque chose de particulier, hein, quelque chose de plus fort, comme par exemple un live de George Michael qu'on va écouter dans quelques instants. Il y aura aussi ce petit bonbon, j'adore ça, Tiffany Radio Romance, ça c'est au programme dans Nostalgie Signature. Ultravox, ils seront là aussi. Et puis je vous propose de

0: Ça, c'est Nostalgie, Nostalgie signature. Et j'ai une petite surprise maintenant pour vous.
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0: Du live avec George Michael et Wham, parce que George Michael va refaire l'actualité, si si, pour cet automne. On attend la sortie d'un film en France, le film The Faith Tour. Ce sera pour le mois de novembre. Ce sera le tournage de son concert à Paris qu'il avait donné au printemps 88, en version restaurée, en version remasterisée, en version refrissonnée. Et puis il y aura aussi un album live qui arrivera juste un peu avant le 6 novembre. Forcément, on en parlera ici dans Nostalgie Signature. Et pour l'instant, c'est du live avec Wham, Everything She Wants.

0: C'est Nostalgie et c'est Nostalgie Signature. 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
0: Pour cette version maxi, j'ai choisi ce titre de Bronski Beat, Small Town Boy, le titre qui va révéler Bronski Beat d'abord sur la scène anglaise avant d'envahir toute l'Europe et de venir jusqu'à nous ce soir sur Nostalgie, dans Nostalgie Signature, version XL, version remix de Small Town Boy, Bronski Beat avec nous.

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